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0: Bonjour, bonjour à tous. L'IGPN fortement sollicité depuis le début du mouvement lycéen. La police des polices a déjà ouvert 24 enquêtes selon les chiffres communiqués hier par le ministère de l'Intérieur. Elle souhaite notamment faire la lumière sur la vidéo d'un manifestant recevant un coup de genou dans le visage jeudi place de la Bastille. Le préfet de police de Paris, Patrice Faure, s'est exprimé hier sur le sujet.
1: On parle beaucoup de ce coup de genou et de la vidéo qui en témoigne. Mais il y a une vidéo qui circule également sur les réseaux du moment juste avant du même jeune. Et je vous invite à la regarder, vous verrez, vous serez peut-être surpris. Ça n'excuse rien. Pourtant, il y a une enquête et donc elle sera menée et il y aura des conclusions. Vous avez tout ce matériel vidéo qui est également capté par les forces de l'ordre et qui sert aussi de preuve. Et puis nous remontons étape après étape. Nous allons remonter le fil des actions, le fil de celles et ceux qui auront conduit à des blessures d'autrui.
0: La mobilisation lycéenne qui serait en nette décélération selon une source au sein de l'exécutif, une nouvelle journée de manifestation est annoncée pour mardi prochain. La journée de mardi qui marquera aussi le début de l'examen de la partie recette du budget sur les bancs de l'Assemblée. Hier, les députés l'ont rejeté en commission. Il faudra donc repartir de la version initiale du gouvernement. Ces trois jours de discussion ont fait émerger certains points chauds, notamment la mise à contribution des retraités ou des collectivités qui divisent même au sein du camp gouvernemental. Une journée de vote supplémentaire pour la primaire socialiste. Le scrutin est prolongé jusqu'à 18h demain soir, conséquence de la cyberattaque qui ralentit les connexions. À l'étranger, Donald Trump s'indigne de ne pas avoir reçu le prix Nobel de la paix. Le président américain fustige une décision honteuse et embarrassante en soulignant le manque de notoriété de la lauréate, l'avocate sud-africaine Navi Pillay. Et puis en foot, Lens se relance et Lyon concède sa première défaite de la saison. Victoire 2-1 des Lensois hier soir en ouverture de la 6e journée de Ligue 1. Très bonne journée à tous.
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L'association de pêche de Courcité organise un lâcher de truites le samedi 10 octobre. Déversement de 70 kg de truites portions et 30 kg de grosses truites. L'accès au plan d'eau de Courcité se fera à partir de 7h15 pour un début de la pêche à 8h. Restauration possible sur place. Casse-croûte, galettes, saucisses, frites. Pour tout renseignement sur cette journée lâcher de truites à Courcité le samedi 10 octobre, adressez-vous au 07 87 04 91 85. Le dimanche 11 octobre à 17h à Ancine, l'association Les Amis de l'Orgue d'Ancine vous propose un concert en l'église Saint-Pierre et Saint-Paul. Entretenu par les facteurs d'orgue compétents, l'orgue d'Ancine est restauré à l'identique et garde son timbre romantique. Aidé chaque année par l'équipe municipale, l'association Les Amis de l'Orgue d'Ancine organise leur concert d'automne ce dimanche 11 octobre à 17h. Pour la première fois, c'est un quatuor qui animera ce concert, composé donc de 4 musiciens, Thibaut Bitchenet à l'orgue, Patrick Grandin à la flûte à bec, Ouliana Descamps au violon et Pascaline Bitchenet à l'alto. Une belle fin de dimanche d'automne en perspective à Ancine le dimanche 11 octobre à 17h pour le concert d'orgue annuel. Concert d'automne, l'Harmonie de Beaufait invite le public à célébrer la nouvelle saison lors de son traditionnel concert d'automne le dimanche 11 octobre à 15h à la salle polyvalente de Beaufait. Pour cette édition, les musiciens locaux partageront la scène avec les membres d'orchestre des Cadets, un programme riche et convivial réunissant les sonorités des cuivres et des bois. Ce rendez-vous musical promet un après-midi chaleureux adapté à tous les publics et aux mélomanes de la région. Rendez-vous le dimanche 11 octobre à 15h à la salle polyvalente de Beaufait. L'entrée est gratuite. Le dimanche 11 octobre à Sougé-le-Ganelon, Super Loto organisé par la Truite des Alpes-Mancelles à la salle polyvalente de Sougé-le-Ganelon à 14h, ouverture des portes à 12h. Ce loto sera animé par Annick Dutertre. Loto doté de 3000 euros de lot, de nombreux bons d'achat, dont un bon d'achat d'une valeur de 600 euros pour le Super Loto. Autre bon d'achat d'une valeur de 25 à 150 euros, caddie et panier garni, vol en montgolfière et nombreux autres lots. Partie spéciale Loto Plus pour des bons d'achat d'une valeur de 50, 100 et 200 euros. Un carton sera offert à chaque joueur à ce loto du dimanche 11 octobre à Sougé-le-Ganelon, organisé par la Truite des Alpes-Mancelles. Le dimanche 11 octobre, l'association Accordéon Musette vous invite à leur thé dansant qui se déroulera de 14h à 19h à la salle Maison du Temps Libre de Bazoches-sur-Ouenne, animée par l'orchestre Marcel Pelletier. Plus d'informations au 06 72 14 73 79. Le dimanche 11 octobre, danse, amitié, convivialité avec le club Génération Mouvement de Conly qui vous propose son bal d'automne de 14h à 19h à la salle des fêtes de Conly. Ce thé dansant du dimanche 11 octobre à Conly sera animé par Thierry Lefebvre. Venez nombreux, n'hésitez pas à venir avec vos amis. Cet après-midi est pour vous. L'entrée est fixée à 8 euros. Un goûter offert, une boisson et un pain au chocolat. Contactez Martine au 02 43 24 86 19 ou au 06 37 99 47 40. Bal d'automne à Conly le dimanche 11 octobre. Le dimanche 11 octobre, le club Génération Mouvement de Beaumont-sur-Sarthe organise son thé dansant à partir de 14h à la salle des fêtes de Beaumont-sur-Sarthe. L'orchestre de Nicolas Devoir animera ce rendez-vous dansant à Beaumont-sur-Sarthe le dimanche 11 octobre. Les réservations sont possibles au 06 01 81 21 42.
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Ça comme en verrait, chanson plus Bifio retire sa révérence avec son ultime spectacle Au revoir et merci. Le centre culturel et d'animation du Verret accueille le célèbre trio humoristique et musical Chanson plus Bifluoré pour une soirée spectacle exceptionnelle le vendredi 13 novembre à 20h30 à la salle Atlantis de Saint-Côme-en-Véret. Après des décennies de succès, de parodies savoureuses et de chansons humoristiques, le groupe présente son spectacle de tournée d'adieu Au revoir et merci, mise en scène par Marinette Maignan. Une occasion unique pour le public sartois de retrouver sur scène l'énergie, le grain de folie, l'élégance poétique de ce trio incontournable de la chanson française. Rendez-vous le vendredi 13 novembre à 20h30 à la salle Atlantis de Saint-Côme-en-Véret. Place assise, placement libre, tarif 22€ par personne, tarif réduit 16€, gratuit pour les moins de 10 ans. La réservation est vivement recommandée en raison du nombre de places limitées pour participer à ce spectacle du vendredi 13 novembre à Saint-Côme-en-Véret avec Chanson plus Bifluoré. Réservation de vos places au Centre culturel du Verret au 02 43 97 02 05 auprès de l'Office de tourisme du Maine-et-Saône au 02 43 97 60 63 ou sur la plateforme Hello Asso, page Centre culturel et d'animation du Verret.

grand gala de l'accordéon Valentino, rendez-vous musical exceptionnel le dimanche 11 octobre de 14h à 19h au Dancing le Valentino à Bray en

proposons des chemins balisés adaptés dans chaque commune du territoire. 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Le repère au 06 08 77 28 59. 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

12 octobre, les randonneurs frénois vous proposent une sortie pédestre sur Fier par le Moulin de Rosay sur un circuit de 6 ou 9 km. Le départ se fera route nationale à Fier ou à 13h, place Carnot de Fresnes-sur-Sarthe pour un départ voiture groupée. Dansons à Lignières-la-Carrelle. Le club Génération Mouvement de Lignières-la-Carrelle vous donne rendez-vous le lundi 12 octobre à la salle des fêtes pour un après-midi dansant animé par Bruno Buon. Ouverture des portes à 13h30. L'entrée est fixée à 8 euros. Un goûter vous sera servi à la pause. Apéritif offert pour clôturer la journée. Renseignements et réservations auprès de Nelly Roussel au 07 89 42 92 90 ou au 06 87 68 37 18. Venez passer un moment chaleureux et musical le lundi 12 octobre à ce thé dansant à Lignières-la-Carrelle. Concours de belote à Mont-Saint-Jean. Le club Génération Mouvement de Mont-Saint-Jean vous donne rendez-vous le mardi 13 octobre à la salle polyvalente de Mont-Saint-Jean, rue Mathurin-Pâtier, pour leur concours de belote.

lot féminin, un lot surprise non cumulable avec les trois premiers lots, un lot de viande à chaque équipe de ce concours de belote du club Génération Mouvement de Mont-Saint-Jean le mardi 13 octobre. Octobre rose, gagné ensemble contre le cancer du sein. L'Union sportive de Oiseau-le-Petit se mobilise pour la recherche et la sensibilisation. Rejoignez-nous pour une soirée sportive, conviviale, solidaire, au profit de la lutte contre le cancer du sein, le mardi 13 octobre, dès 18h30, au stade Deschamps-Roux à Oiseau-le-Petit. Au programme tournoi et match de gala, trois équipes s'affrontent sur demi-terrain de football à 8 pour la bonne cause. Laissez de l'Union sportive de Oiseau-le-Petit, l'équipe féminine de Condé-sur-Sarthe et l'équipe féminine de Fié. Animation et stand avec la participation du Centre social de la Haute-Sarthe, jeux en bois et jeux autour du ballon rond pour petits et grands, vente de rubans roses, stand d'information et de prévention, restauration sur place pour partager un moment chaleureux et un tir contre la maladie, un but pour la vie, événement au profit de la lutte contre le cancer, venez soutenir les équipes et faire avancer la cause. N'hésitez pas à porter une touche de rose. Rendez-vous à tous le mardi 13 octobre à partir de 18h au stade Deschamps-Roux de Oiseau-le-Petit. Une invitation de l'Union sportive de Oiseau-le-Petit. Concours de belote à la mêlée à Saint-Rémy-du-Val. L'association Génération Mouvement de Saint-Rémy-du-Val vous informe d'un changement de date et vous invite à son concours de belote à la mêlée le mercredi 14 octobre en remplacement du concours initialement prévu le 21 octobre. Rendez-vous à la salle des fêtes de Saint-Rémy-du-Val, début des parties à 14h, inscription sur place dès 13h30, un lot à chaque participant et un goûter convivial sera offert à l'issue des parties à tous les participants de ce concours de belote à la mêlée le mercredi 14 octobre à Saint-Rémy-du-Val. Venez nombreux partager un moment chaleureux et ludique. Concours de belote organisé par le club du 3e printemps le jeudi 15 octobre. Amateurs de cartes et de convivialité, venez passer un bel après-midi placé sous le signe à bonne humeur le jeudi 15 octobre à la salle Maison du Temps Libre, rue de la Plaine à Bazoches-sur-Ouenne. Début du concours à 14h, ouverture des portes dès 13h, participation de 8€ par joueur, goûter offert à l'ensemble des participants et un lot pour chaque joueur. Venez tenter votre chance et partager un moment chaleureux à Bazoches-sur-Ouenne à ce concours de belote le jeudi 15 octobre. Renseignements et inscriptions au 06 33 84 14 39. Le jeudi 15 octobre à Neufchâtel-en-Saunois, le club Génération Mouvement de Neufchâtel-en-Saunois vous invite à son thé dansant, un après-midi convivial pour danser, se retrouver et partager de bons moments à la salle polyvalente de Neufchâtel-en-Saunois de 14h à 19h. Thé dansant animé par Bruno Leblanc. Entrée 8€ avec une viennoiserie, le verre de l'amitié. Ouvert à tous, seuls, en couple ou entre amis. Venez nombreux partager un moment chaleureux dans une ambiance festive et conviviale à Neufchâtel-en-Saunois le jeudi 15 octobre. Plus d'informations au 06 47 84 90 83. Jeudi 15 octobre à Nogent-le-Bernard, thé dansant organisé par le club Génération Mouvement de Nogent-le-Bernard à 14h à la salle du Petit Nogent, rue de Villeneuve. La salle est climatisée. Les réservations sont possibles 3 jours à l'avance, maximum 12 personnes par table. Contactez Monsieur Badet au 06 23 86 37 15, au 02 43 29 39 55. L'entrée est fixée à 9€. Un goûter gaufre ou salade de fruits ou glace à la mangue vous sera offert. Rendez-vous à tous à Nogent-le-Bernard pour ce thé dansant du jeudi 15 octobre animé par Nicolas Devoir. Vendredi 16 octobre, concours de belote par équipe avec annonce organisé par le club Génération Mouvement d'Assel-Bouane à 14h à la salle Henri Bizot d'Assel-Bouane. L'ouverture des portes se fera dès 13h30. L'engagement est fixé à 8€ par joueur. Un lot de viande récompensera chaque participant à ce concours de belote par équipe avec annonce organisé par le club Génération Mouvement d'Assel-Bouane vendredi 16

Repas dansant de l'Union nationale des combattants de Saint-Côme-en-Véret le samedi 17 octobre de 12h à 19h à la salle Atlantis de Saint-Côme-en-Véret. Au programme de cette journée, un menu savoureux concocté par le célèbre traiteur Winter de Bonne Étable, une ambiance conviviale sur la piste avec l'orchestre de Jean-Michel Olivier, participation pour les non-adhérents 35€, participation pour les adhérents UNC 32€, les places étant limitées, ne tardez pas à réserver la vôtre pour profiter de ce repas dansant organisé par l'Union nationale des combattants de Saint-Côme-en-Véret le samedi 17 octobre. Réservation au 06 81 57 22 61. Le samedi 17 octobre à Beaumont-sur-Sarthe, l'auto organisé par l'association Animation Belmontaise, l'auto avec Consolante à la salle Loisirs et Culture animée par Ludo. L'ouverture des portes se fera à 18h, début des jeux à 20h. De nombreux lots à gagner, dont des cartes cadeaux d'une valeur de 30€, 60€, 80€, une carte cadeau d'une valeur de 100€, 150€, 200€ et 800€ pour le super lot. Caddie garni, lot apéritif, panier garni, partie spéciale Loto Plus pour des cartes cadeaux d'une valeur de 80, 100 et 200€. Deux parties enfants pour des cartes cadeaux d'une valeur de 30€. Deux parties spéciales pour des cartes cadeaux d'une valeur de 100€. Ce loto du samedi 17 octobre à Beaumont-sur-Sarthe se déroulera avec Consolante. Les réservations sont conseillées au 06 27 49 62 48. Première édition du concours de Pulse à Sougé-le-Ganon. L'association Alpes-Mancelles dans l'Europe, comité de jumelage, organise la première édition de son concours de Pulse le dimanche 18 octobre à partir de 13h à la salle polyvalente de Sougé-le-Ganon. Deux épreuves sont proposées, binôme enfant, puzzle de 300 pièces, binôme adulte, enfant et adulte, puzzle de 500 pièces. Les places étant limitées, les inscriptions sont ouvertes dès à présent via la plateforme Yapla, accessible en scannant le QR code sur l'affiche de l'événement. Exceptionnellement, une inscription pourra se faire par téléphone uniquement le soir entre 18h30 et 20h30 au 07 82 07 44 06. Seul un paiement immédiat pourra valider l'inscription. Un soft sera offert par équipe pour toute inscription effectuée avant le 30 septembre. De nombreux lots sont à gagner et chaque équipe repartira également avec le puzzle réalisé lors de l'épreuve. Les organisateurs invitent petits et grands amateurs de Pulse comme simples curieux à venir relever le défi le dimanche 18 octobre à la salle polyvalente de Sougé-le-Ganon et partager un agréable moment en famille ou entre amis. Une organisation de l'association Alpes-Mancelles dans l'Europe, le comité de jumelage. Le dimanche 18 octobre à Cherizay, le club Génération Mouvement de Cherizay vous invite nombreux à participer à son loto qui se déroulera à partir de 14h à la salle polyvalente 1 bis de l'ancienne école, ouvert à tous, ouverture des portes à 13h. Ce loto sera animé par Ludo. Nombreux bons d'achat, dont 3 bons d'achat d'une valeur de 40€, 3 bons d'achat d'une valeur de 80€, un bon d'achat d'une valeur de 100€, 150€ et 300€ pour le super lot, panier garni et nombreux autres lots. 3 parties spéciales Loto Plus pour des bons d'achat d'une valeur de 50, 100 et 150€. Une petite restauration est prévue sur place. Un carton sera offert à chaque joueur. Possibilité de réserver au 06 74 38 96 61 pour participer à ce loto du dimanche 18 octobre à Cherizay. Les places réservées seront bloquées jusqu'à 13h30. Ensuite, elles seront redistribuées. Octobre rose à Fresnay-sur-Sarthe le dimanche 18 octobre de 14h à 18h. À cette occasion, l'association Le Repère organise une marche solidaire au départ à 15h d'escale, marche de 3 à 4 km pour une participation de 3€, parcours libre à votre rythme, chasse au trésor.
trésor pour les enfants, parcours non accessible aux PMR et aux poussettes. L'intégralité des fonds seront reversés à la Fondation ARC pour la recherche sur le cancer. Marche solidaire dans le cadre d'Octobre Rose, organisée par l'EuroPR le dimanche 18 octobre à Fresnay-sur-Sarthe. Le lundi 19 octobre, les randonneurs frénois vous proposent une sortie pédestre sur Saint-Christophe-du-Jambé par la Monnerie sur un circuit de 6 ou 9 km. Départ place du Bourg à Saint-Christophe-du-Jambé ou à 13h, place Carnot de Fresnay-sur-Sarthe pour un départ voiture groupée. Concours de belote organisé par le club Génération Mouvement de Vivoin le mardi 20 octobre à 14h à la salle 8 rue de Mercey à Vivoin. Début des inscriptions à partir de 13h30. Concours de belote par équipe avec annonce. Participation de 8€ par joueur. Un lot récompensera chaque participant à ce concours de belote à Vivoin le mardi 20 octobre. Venez passer un moment convivial. Le jeudi 22 octobre à Saint-Georges-le-Gautier, le club Génération Mouvement de Saint-Georges-le-Gautier organise son bal de 14h à 19h à la salle polyvalente de Saint-Georges-le-Gautier. L'entrée est fixée à 6€ plus 2€ pour une viennoiserie et le verre de l'amitié. Ce rendez-vous dansant à Saint-Georges-le-Gautier le jeudi 22 octobre est ouvert à tous. Venez nombreux.

rendez-vous avec l'orchestre Damien Ducellier le mardi 13 octobre. T'es dans son Valentino. Venez passer un après-midi inoubliable au son de l'orchestre de Damien Ducellier. Une ambiance chaleureuse et festive vous attend sur la piste du

octobre, rendez-vous avec l'orchestre d'Emmanuel Roland. Thé dansant au Valentino, amoureux de la danse ou passionné de musique, rejoignez-nous pour un moment convivial et festif au son du magnifique orchestre d'Emmanuel Roland au Valentino à Bray en Mayenne de 14h à 19h le dimanche 18 octobre. Pensez à réserver vos tables pour être sûr d'avoir de la place au 06 10 39 61 20.

Le dimanche 25 octobre, le club Génération Mouvement de Marolles-les-Braux organise son loto à 14h à la salle Mélusine de Bonnétable. L'ouverture des portes se fera à 12h. Ce loto sera animé par Ludo. De nombreuses cartes cadeaux à gagner d'une valeur de 50€ à 800€ pour le super lot. 4 cartes cadeaux d'une valeur de 100€, une de 200€ et une de 300€. 4 parties spéciales Loto Plus avec à gagner un sac garni, des cartes cadeaux d'une valeur de 80, 100 et 200€. Loto Horoscope avec à gagner un sac garni et 2 cartes cadeaux d'une valeur de 100€. Une tombola, 2 parties spéciales enfants. Un carton sera offert à chaque joueur de ce loto du dimanche 25 octobre, organisé par le club Génération Mouvement de Marolles-les-Braux à Bonnétable. Réservation possible au 06 27 49 62 48. Le club Génération Mouvement de Bonnétable vous informe que les balles à Marolles-les-Braux seront suspendues jusqu'en mars à cause de travaux à la salle, mais espère vous retrouver tous au printemps. Le dimanche 25 octobre, l'association Accordéon Musette vous invite à leur thé dansant qui se déroulera de 14h à 19h à la salle Maison du Temps Libre de Bazoches-sur-Ouen, animée par l'orchestre Marcel Pelletier. Plus d'informations au 06 72 14 73 79. Le dimanche 25 octobre à Saint-Pierre-des-Nils, le club d'amitié de Saint-Pierre-des-Nils vous invite à son thé dansant qui se déroulera de 14h à 19h à la salle Casati, 10 allée des Loriots à Saint-Pierre-des-Nils. L'orchestre de Jean-Michel Olivier animera ce rendez-vous dansant du dimanche 25 octobre à Saint-Pierre-des-Nils. Renseignements au 06 51 87 51 44 ou au 06 22 86 75 93. Venez nombreux. Le lundi 26 octobre à Arsenay, thé dansant organisé par le club Génération Mouvement, le club d'amitié d'Arsenay, de 14h à 19h à la salle Henri Gardien rue des Sorbiers à Arsenay. L'entrée fixée à 8€, 2 entrées à gagner à la pause et petits gâteaux offerts. Possibilité de réserver vos places par SMS au 07 67 77 50 04 ou par téléphone au 06 24 66 60 23 pour participer à ce thé dansant du lundi 26 octobre avec l'orchestre de Patrick Caron. Le samedi 31 octobre à Beaumont-sur-Sarthe, le comité des fêtes de Doucel vous invite à tenter votre chance à son loto à la salle Loisirs et Culture de Beaumont-sur-Sarthe. Début des jeux à 20h, ouverture des portes à 18h. Ce loto sera animé par Ludo Animation. Loto doté de 4 000€ de lot, dont de nombreux bons d'achat. Un bon d'achat d'une valeur de 200€, un bon d'achat d'une valeur de 300€, 400€ et un bon d'achat d'une valeur de 800€ pour le super lot. Ce loto se déroulera avec consolante à chaque partie. Tombola pour des paniers garnis à gagner. Les réservations sont possibles. Pour participer à ce loto du comité des fêtes de Doucel, le samedi 31 octobre à Beaumont-sur-Sarthe au 07 80 28 80 93. Le dimanche 1er novembre, l'association Accordéon Musette vous invite à leur thé dansant qui se déroulera de 14h à 19h à la salle Maison du Temps Libre de Bazoches-sur-Ouen, animée par l'orchestre Marcel Pelletier. Plus d'informations au 06 72 14 73 79. Thé dansant organisé par Génération Mouvement Pays de Bonnétable. Venez passer un après-midi convivial et chaleureux sous le signe de la danse et de la bonne humeur le lundi 2 novembre de 14h à 19h à la salle Mélusine de Bonnétable. L'animation musicale sera assurée par Royal Musette. Que vous soyez passionné de danse ou simplement en quête d'un bon moment musical, nous vous attendons nombreuses et nombreux à ce rendez-vous dansant à Bonnétable le lundi 2 novembre.
l'auto des randonneurs frénois le vendredi 6 novembre à la salle Henri Bizot d'Assélboine. Début du loto à 20h, ouverture des portes dès 18h. Ambiance conviviale et nombreux lots à gagner pour une soirée conviviale animée par Annick Dutertre. Des bons d'achat et cartes cadeaux d'une valeur de 25 à 600 euros en super lot. Panier garni, lot apéritif et la fameuse poubelle garnie. Partie spéciale Loto Plus pour 3 tirages à 150 euros. Partie spéciale Loto Cocorico pour un tirage à 100 euros et à 200 euros. Champo Loto. Ce loto du vendredi 6 novembre à Assélboine se déroulera avec Consolante. On vous attend nombreux. Une petite restauration sera proposée sur place. Loto du club Génération Mouvement des Portes du Maine Normand. Venez tenter votre chance et passer un agréable après-midi en famille ou entre amis. Le loto est ouvert à tous le dimanche 8 novembre à la salle des fêtes de Champfleur. Ouverture des portes à 12h30, début du loto à 14h. Ce loto sera animé par Annick Dutertre. De nombreux lots à gagner, dont des bons d'achat d'une valeur de 20 jusqu'à 300 euros pour le super lot. Trois parties spéciales Loto Plus avec des bons d'achat d'une valeur de 100, 150 et 200 euros. Pensez à réserver vos places dès maintenant pour participer à ce loto du club Génération Mouvement des Portes du Maine Normand le dimanche 8 novembre au 06 89 01 41 73 ou au 06 22 66 75 32. Venez nombreux tenter votre chance. Le dimanche 15 novembre à Soulignies-sous-Ballon, le club Génération Mouvement de Soulignies-sous-Ballon organise son premier repas dansant à 12h à la salle des fêtes de Soulignies-sous-Ballon sur réservation. L'entrée avec repas sera fixée à 25 euros par personne avec une viennoiserie. Possibilité de venir seulement en après-midi à partir de 14h pour le thé dansant qui sera animé par l'orchestre de Nicolas Devoir. Participation de 10 euros. Uniquement sur réservation avec viennoiserie offerte. On vous attend nombreux à Soulignies-sous-Ballon le dimanche 15 novembre pour le repas dansant ou pour le thé dansant. Pour plus d'informations, appelez le 02 43 27 32 37 ou le 06 42 10 97.

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1: Il est 10h.
2: 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Bienvenue à Fernand et Joël sur l'antenne de votre radio, Radio Alpes-Mancelle 106.3 FM. Rendez-vous aujourd'hui avec Yvette, qui avec sa pointe d'accent va vous conter quelques histoires.
3: Le torio des voisins. Quand la petite Josette, elle était gamine, elle habitait avec ses frères et ses parents dans une toute petite ferme qui avait des petits champs, à côté d'une grande qui avait un grand pré qui entourait tout le petit. Dans ce pré, il y avait des brebis qui avaient des petits agneaux tous les printemps, qui était le bonheur de Josette. Elle aimait tant les regarder jouer à cache-cache autour des souches d'ourmiaux. Des vaches aussi, mais surtout un gros torio, un ménanjou point que mode. Ce qui fait que dans n'importe lequel le champ que les parents de Josette allaient travailler, il était toujours là, à les suivre, à gratter de la pâte et à baronner, à coûter des hauts et des chaussures qui étaient point ben solides. Ce torio, il terrorisait la petite Josette, qui avait 8-10 ans à cette époque, l'empêchant de dormir et lui donnant des cauchemars. Elle y pensait tout le temps, mais l'oublier, c'était impossible, puisque dès le matin qu'elle partait pour l'école, à pied, bien entendu, et le soir en revenant, il était toujours présent. Elle essayait pourtant de se faire toute petite et silencieuse, mais on aurait dit qu'il ressentait sa peau. Alors, il accourait en baroufiant, la suivante, tout le long de là-haut, le pré longeant la route sur plus de 300 mètres et de le chemin sur une centaine. Si bien qu'elle arrivait toujours le cœur battant et les jambes tremblotantes. Aussi, elle n'avait qu'un espoir. Qui crève, lui qui l'empêchait de vivre une enfance heureuse dans sa campagne qu'elle aimait tant. Or, un jour que ses oncles et tantes du Mans, ils étaient venus passer une journée avec eux, elle avait typo raconté à la tante Suzanne que le torio, il était devenu si gros qu'il ne pouvait plus sortir par la porte de l'étable et qu'avait fallu l'abattre. La tante, naïve, elle avait bien gobé l'histoire, mais elle l'avait point gardé pour l'air. Rac au cours du repas, elle en parle aux parents et aux tontons. Ah ben, on emmenait point large la petite Josette, hein? Surtout que sa mère, elle y a foutu une torgnole sur la goule, la traitant de menteuse. Eh ben, c'est qu'est pointant cette torgnole qui y a fait le plus de mal. Mais la honte qu'elle a ressentie. Ce jour-là, elle s'est jurée que toute sa vie, elle ne dirait plus que la vérité. Moi, j'ai jamais cru que c'était des menteries, mais qu'elle fabulait comme le font tous les Kenyans. Et qu'en racontant cette histoire, elle avait voulu y créer un peu pour oublier, car plus de torio, plus de peu et plus de cauchemars. Bourder les vaches. Avant d'arriver dans notre petite commune sartoise, notre maître d'école, qui était originaire du Bordelais, l'avait été nommé dans une hôte à une trentaine de kilomètres plus haut. Il nous avait raconté cette petite histoire. À cette époque, pour conduire les troupeaux au pré, avant et après les traites, ben, il y avait que la route. Chez les bêtes, c'est comme chez les gens. Il y en a des dociles et des points pressés et des aventurières. Ce qui fait que ce matin-là, les vaches s'étaient toutes éparpillées et la brave fermière était toute émoyée. Elle appelle notre maître qui était devant son école. Et il dit, ben, bourdez dans mes vaches, qu'elles prennent point le bouet. Ne comprenant pas, je te demande. Il ôte son béret basque et il fait un grand bonjour. Point contente, elle ajouta, ah, ben nous v'là ben, avec un maître d'école qui comprend rien. S'étant renseigné sur la nature de cette demande, il s'en fut ensuite s'excuser auprès de cette brave dame qui a pardonné, vous pensez bien. Ça qui a été leur face à eux de faire connaissance.
2: Merci Yvette. Et si vous aussi vous souhaitez vous exprimer sur l'antenne de Radio Alpes-Mancelles, vous êtes les bienvenus.

L'association de pêche de Courcité organise un lâcher de truites le samedi 10 octobre. Déversement de 70 kg de truites portion et 30 kg de grosses truites. L'accès au plan d'eau de Courcité se fera à partir de 7h15 pour un début de la pêche à 8h. Restauration possible sur place. Casse-croûte, galettes, saucisses, frites. Pour tout renseignement sur cette journée lâcher de truites à Courcité le samedi 10 octobre, adressez-vous au 07 87 04 91 85. Le dimanche 11 octobre à 17h à Ancine, l'association Les Amis de l'Orgue d'Ancine vous propose un concert en l'église Saint-Pierre et Saint-Paul. Entretenu par les facteurs d'orgue compétents, l'orgue d'Ancine, restauré à l'identique et garde son timbre romantique. Aidé chaque année par l'équipe municipale, l'association Les Amis de l'Orgue d'Ancine organise leur concert d'automne ce dimanche 11 octobre à 17h. Pour la première fois, c'est un quatuor qui animera ce concert, composé donc de 4 musiciens, Thibaut Bitchéné à l'orgue, Patrick Grandin à la flûte à bec, Ouliana Descamps au violon et Pascaline Bitchéné à l'alto. Une belle fin de dimanche d'automne en perspective à Ancine le dimanche 11 octobre à 17h pour le concert d'orgue annuel. Concert d'automne, l'harmonie de Beaufay invite le public à célébrer la nouvelle saison lors de son traditionnel concert d'automne le dimanche 11 octobre à 15h à la salle polyvalente de Beaufay. Pour cette édition, les musiciens locaux partageront la scène avec les membres d'orchestre des Cadets, un programme riche et convivial réunissant les sonorités des cuivres et des bois. Ce rendez-vous musical promet un après-midi chaleureux adapté à tous les publics et aux mélomanes de la région. Rendez-vous le dimanche 11 octobre à 15h à la salle polyvalente de Beaufay. L'entrée est gratuite. Le dimanche 11 octobre à Sougé-le-Ganelon, Super Loto organisé par la truite des Alpes Mancelles à la salle polyvalente de Sougé-le-Ganelon à 14h, ouverture des portes à 12h. Ce loto sera animé par Annick Dutertre. Loto doté de 3000 euros de lot, de nombreux bons d'achat, dont un bon d'achat d'une valeur de 600 euros pour le Super Lot. Autre bon d'achat d'une valeur de 25 à 150 euros, caddie et panier garni, vol en montgolfière et nombreux autres lots. Partie spéciale Loto Plus pour des bons d'achat d'une valeur de 50, 100 et 200 euros. Un carton sera offert à chaque joueur à ce loto du dimanche 11 octobre à Sougé-le-Ganelon, organisé par la truite des Alpes Mancelles. Le dimanche 11 octobre, l'association Accordéon Musette vous invite à leur thé dansant qui se déroulera de 14h à 19h à la salle Maison du Temps Libre de Bazoches-sur-Ouenne, animée par l'orchestre Marcel Pelletier. Plus d'informations au 06 72 14 73 79. Le dimanche 11 octobre, danse, amitié, convivialité avec le club Génération Mouvement de Conly qui vous propose son bal d'automne de 14h à 19h à la salle des fêtes de Conly. Ce thé dansant du dimanche 11 octobre à Conly sera animé par Thierry Lefebvre. Venez nombreux, n'hésitez pas à venir avec vos amis. Cet après-midi est pour vous. L'entrée est fixée à 8 euros. Un goûter offert, une boisson et un pain au chocolat. Contactez Martine au 02 43 24 86 19 ou au 06 37 99 47 40. Bal d'automne à Conly le dimanche 11 octobre. Le dimanche 11 octobre, le club Génération Mouvement de Beaumont-sur-Sarthe organise son thé dansant à partir de 14h à la salle des fêtes de Beaumont-sur-Sarthe. L'orchestre de Nicolas Devoir animera ce rendez-vous dansant à Beaumont-sur-Sarthe le dimanche 11 octobre. Les réservations sont possibles au 06 01 81 21 42. Spectacle Shen Yun le jeudi 4 mars 2027. Départ depuis Fresnay-sur-Sarthe pour participer à cette sortie. Spectacle Shen Yun à Tours. Participation de 215 euros, tout compris par personne, comprenant le transport en autocar de tourisme.

sculpture chinoise en pleine efflorescence. Le gong résonne, le rideau se lève, une scène céleste se déploie juste sous vos yeux. Des fées émergent d'une mer de nuages tourbillonnants. Des cavaliers mongols parcourent des prairies aussi vastes que le ciel. Des histoires classiques d'amour et de tourments, d'humour et d'actes héroïques prennent vie devant vous. Vous serez émerveillé de voir à quel point la culture classique chinoise peut être éclatante, passionnante et profonde. Départ et retour depuis Fresnay-sur-Sarthe en voyage organisé. Plus d'informations au 06 77 66 04 31. Spectacle Shen Yun le jeudi 4 mars pour une participation de 215 € par personne. Sacom en Véret, chanson plus bifuré, tire sa révérence avec son ultime spectacle Au revoir et merci. Le centre culturel et d'animation du Véret accueille le célèbre trio humoristique et musical Chanson plus bifuré pour une soirée spectacle exceptionnelle le vendredi 13 novembre à 20h30 à la salle Atlantis de Sacom en Véret. Après des décennies de succès, de parodies savoureuses et de chansons humoristiques, le groupe présente son spectacle de tournée d'adieu Au revoir et merci, mise en scène par Marinette Maignan. Une occasion unique pour le public sartois de retrouver sur scène l'énergie, le grain de folie, l'élégance poétique de ce trio incontournable de la chanson française. Rendez-vous le vendredi 13 novembre à 20h30 à la salle Atlantis de Saint-Command-Véret. Place assise, placement libre, tarif 22 € par personne, tarif réduit 16 €, gratuit pour les moins de 10 ans. La réservation est vivement recommandée en raison du nombre de places limitées pour participer à ce spectacle du vendredi 13 novembre à Saint-Command-Véret avec chanson plus bifluoré. Réservation de vos places au Centre culturel du Véret au 02 43 97 02 05 auprès de l'office de tourisme du Maine-Saunois au 02 43 97 60 63 ou sur la plateforme Hello Asso, page Centre culturel et d'animation du Véret.

performance garantie, Gilou, le célèbre accordéoniste de Pierre Perret, l'orchestre de Cédric Saillard, c'est au Valentino. Rendez-vous à tous le dimanche 11 octobre.

Les randonneurs frénois vous proposent une sortie pédestre sur Fier par le Moulin de Rosay sur un circuit de 6 ou 9 km. Le départ se fera en route nationale à Fier ou à 13h place Carnot de Fresnes-sur-Sarthe pour un départ voiture groupée. Tes dansants à Lignières-la-Carrel. Le club Génération Mouvement de Lignières-la-Carrel vous donne rendez-vous le lundi 12 octobre à la salle des fêtes pour un après-midi dansant animé par Bruno Buon. Ouverture des portes à 13h30, l'entrée est fixée à 8€. Un goûter vous sera servi à la pause, apéritif offert pour clôturer la journée. Renseignements et réservations auprès de Nelly Roussel au 07 89 42 92 90 ou au 06 87 68 37 18. Venez passer un moment chaleureux et musical le lundi 12 octobre à ce thé dansant à Lignières-la-Carrel. Concours de belote à Mont-Saint-Jean. Le club Génération Mouvement de Mont-Saint-Jean vous donne rendez-vous le mardi 13 octobre à la salle polyvalente de Mont-Saint-Jean, rue Mathurin-Pathier, pour leur concours de belote.

lot féminin, un lot surprise non cumulable avec les trois premiers lots, un lot de viande à chaque équipe de ce concours de belote du club Génération Mouvement de Mont-Saint-Jean le mardi 13 octobre. Octobre rose, gagné ensemble contre le cancer du sein. L'Union sportive de Oiseau-le-Petit se mobilise pour la recherche et la sensibilisation. Rejoignez-nous pour une soirée sportive, conviviale, solidaire, au profit de la lutte contre le cancer du sein, le mardi 13 octobre, dès 18h30, au stade Deschamps-Roux à Oiseau-le-Petit. Au programme tournoi et match de gala, trois équipes s'affrontent sur demi-terrain de football à 8 pour la bonne cause. De l'Union sportive de Oiseau-le-Petit, l'équipe féminine de Condé-sur-Sarthe et l'équipe féminine de Fié. Animation et stand avec la participation du Centre social de la Haute-Sarthe, jeux en bois et jeux autour du ballon rond pour petits et grands, vente de rubans roses, stand d'information et de prévention, restauration sur place pour partager un moment chaleureux et un tir contre la maladie, un but pour la vie, événement au profit de la lutte contre le cancer, venez soutenir les équipes et faire avancer la cause. N'hésitez pas à porter une touche de rose. Rendez-vous à tous le mardi 13 octobre à partir de 18h au stade Deschamps-Roux de Oiseau-le-Petit. Une invitation de l'Union sportive de Oiseau-le-Petit. Concours de belote à la mêlée à Saint-Rémy-du-Val. L'association Génération Mouvement de Saint-Rémy-du-Val vous informe d'un changement de date et vous invite à son concours de belote à la mêlée le mercredi 14 octobre en remplacement du concours initialement prévu le 21 octobre. Rendez-vous à la salle des fêtes de Saint-Rémy-du-Val. Début des parties à 14h. Inscription sur place dès 13h30. Un lot à chaque participant et un goûter convivial sera offert à l'issue des parties à tous les participants de ce concours de belote à la mêlée le mercredi 14 octobre à Saint-Rémy-du-Val. Venez nombreux partager un moment chaleureux et ludique. Concours de belote organisé par le club du 3e printemps le jeudi 15 octobre. Amateurs de cartes et de convivialité, venez passer un bel après-midi placé sous le signe à bonne humeur le jeudi 15 octobre à la salle Maison du Temps Libre, rue de la Plaine à Bazoches-sur-Ouenne. Début du concours à 14h, ouverture des portes dès 13h, participation de 8€ par joueur, goûter offert à l'ensemble des participants et un lot pour chaque joueur. Venez tenter votre chance et partager un moment chaleureux à Bazoches-sur-Ouenne à ce concours de belote le jeudi 15 octobre. Renseignements et inscriptions au 06 33 84 14 39. Le jeudi 15 octobre à Neufchâtel-en-Saunois, le club Génération Mouvement de Neufchâtel-en-Saunois vous invite à son thé dansant, un après-midi convivial pour danser, se retrouver et partager de bons moments à la salle polyvalente de Neufchâtel-en-Saunois de 14h à 19h. Thé dansant animé par Bruno Leblanc. Entrée 8€ avec une viennoiserie, le verre de l'amitié. Ouvert à tous, seuls, en couple ou entre amis. Venez nombreux partager un moment chaleureux dans une ambiance festive et conviviale à Neufchâtel-en-Saunois le jeudi 15 octobre. Plus d'informations au 06 47 84 90 83. Jeudi 15 octobre à Nogent-le-Bernard, thé dansant organisé par le club Génération Mouvement de Nogent-le-Bernard à 14h à la salle du Petit Nogent, rue de Villeneuve. La salle est climatisée. Les réservations sont possibles 3 jours à l'avance, maximum 12 personnes par table. Contactez Monsieur Badet au 06 23 86 37 15, au 02 43 29 39 55. L'entrée est fixée à 9€. Un goûter, gaufre ou salade de fruits ou glace à la mangue vous sera offert. Rendez-vous à tous à Nogent-le-Bernard pour ce thé dansant du jeudi 15 octobre, animé par Nicolas Devoir. Vendredi 16 octobre, concours de belote par équipe avec annonce organisé par le club Génération Mouvement d'Assel-Bouane à 14h à la salle Henri Bizot d'Assel-Bouane. L'ouverture des portes se fera dès 13h30. L'engagement est fixé à 8€ par joueur. Un lot de viande récompensera chaque participant à ce concours de belote par équipe avec annonce organisé par le club Génération Mouvement d'Assel-Bouane vendredi 16

Repas dansant de l'Union nationale des combattants de Saint-Côme-en-Véret le samedi 17 octobre de 12h à 19h à la salle Atlantis de Saint-Côme-en-Véret. Au programme de cette journée, un menu savoureux concocté par le célèbre traiteur Winter de Bonne Étable, une ambiance conviviale sur la piste avec l'orchestre de Jean-Michel Olivier, participation pour les non-adhérents 35€, participation pour les adhérents UNC 32€, les places étant limitées. Ne tardez pas à réserver la vôtre pour profiter de ce repas dansant organisé par l'Union nationale des combattants de Saint-Côme-en-Véret le samedi 17 octobre. Réservation au 06 81 57 22 61. Le samedi 17 octobre à Beaumont-sur-Sarthe, l'auto organisé par l'association Animation Belmontaise, l'auto avec Consolante à la salle Loisiriculture animée par Ludo. L'ouverture des portes se fera à 18h, début des jeux à 20h. De nombreux lots à gagner, dont des cartes cadeaux d'une valeur de 30€, 60€, 80€, une carte cadeau d'une valeur de 100€, 150€, 200€ et 800€ pour le super lot. Caddie garni, lot apéritif, panier garni, partie spéciale Loto Plus pour des cartes cadeaux d'une valeur de 80, 100 et 200€. Deux parties enfants pour des cartes cadeaux d'une valeur de 30€. Deux parties spéciales pour des cartes cadeaux d'une valeur de 100€. Ce loto du samedi 17 octobre à Beaumont-sur-Sarthe se déroulera avec Consolante. Les réservations sont conseillées au 06 27 49 62 48. Première édition du concours de puzzle à Sougé-le-Ganon. L'association Alpes-Mancelles dans l'Europe, comité de jumelage, organise la première édition de son concours de puzzle le dimanche 18 octobre à partir de 13h à la salle polyvalente de Sougé-le-Ganon. Deux épreuves sont proposées, binôme enfant, puzzle de 300 pièces, binôme adulte, enfant et adulte, puzzle de 500 pièces. Les places étant limitées, les inscriptions sont ouvertes dès à présent via la plateforme Yapla, accessible en scannant le QR code sur l'affiche de l'événement. Exceptionnellement, une inscription pourra se faire par téléphone uniquement le soir entre 18h30 et 20h30 au 07 82 07 44 06. Seul un paiement immédiat pourra valider l'inscription. Un soft sera offert par équipe pour toute inscription effectuée avant le 30 septembre. De nombreux lots sont à gagner et chaque équipe repartira également avec le puzzle réalisé lors de l'épreuve. Les organisateurs invitent petits et grands amateurs de puzzle comme simples curieux à venir relever le défi le dimanche 18 octobre à la salle polyvalente de Sougé-le-Ganon et partager un agréable moment en famille ou entre amis. Une organisation de l'association Alpes-Mancelles dans l'Europe, le comité de jumelage. Le dimanche 18 octobre à Cherizay, le club Génération Mouvement de Cherizay vous invite nombreux à participer à son loto qui se déroulera à partir de 14h à la salle polyvalente 1 bis de l'ancienne école, ouvert à tous, ouverture des portes à 13h. Ce loto sera animé par Ludo. Nombreux bons d'achat, dont 3 bons d'achat d'une valeur de 40€, 3 bons d'achat d'une valeur de 80€, un bon d'achat d'une valeur de 100€, 150€ et 300€ pour le super lot, panier garni et nombreux autres lots. 3 parties spéciales Loto Plus pour des bons d'achat d'une valeur de 50, 100 et 150€. Une petite restauration est prévue sur place. Un carton sera offert à chaque joueur. Possibilité de réserver au 06 74 38 96 61 pour participer à ce loto du dimanche 18 octobre à Cherizay. Les places réservées seront bloquées jusqu'à 13h30. Ensuite, elles seront redistribuées. Octobre rose à Fresnay-sur-Sarthe le dimanche 18 octobre de 14h à 18h. À cette occasion, l'association Le Repère organise une marche solidaire au départ à 15h d'escale, marche de 3 à 4 km pour une participation de 3€, parcours libre,
à votre rythme, chasse au trésor pour les enfants, parcours non accessible aux PMR et aux poussettes. L'intégralité des fonds seront reversés à la Fondation ARC pour la recherche sur le cancer. Marche solidaire dans le cadre d'Octobre Rose, organisée par le Repère le dimanche 18 octobre à Fresnay-sur-Sarthe. Le lundi 19 octobre, les randonneurs frénois vous proposent une sortie pédestre sur Saint-Christophe-du-Jambay par la Monnerie sur un circuit de 6 ou 9 km, départ place du Bourg à Saint-Christophe-du-Jambay ou à 13h, place Carnot de Fresnay-sur-Sarthe pour un départ voiture groupée. Concours de belote organisé par le club Génération Mouvement de Vivoin le mardi 20 octobre à 14h à la salle 8 rue de Mercey à Vivoin. Début des inscriptions à partir de 13h30. Concours de belote par équipe avec annonce. Participation de 8 euros par joueur. Un lot récompensera chaque participant à ce concours de belote à Vivoin le mardi 20 octobre. Venez passer un moment convivial. Le jeudi 22 octobre à Saint-Georges-le-Gautier, le club Génération Mouvement de Saint-Georges-le-Gautier organise son bal de 14h à 19h à la salle polyvalente de Saint-Georges-le-Gautier. L'entrée est fixée à 6 euros plus 2 euros pour une viennoiserie et le verre de l'amitié. Ce rendez-vous dansant à Saint-Georges-le-Gautier le jeudi 22 octobre est ouvert à tous. Venez nombreux.

rendez-vous avec l'orchestre Damien Ducellier le mardi 13 octobre. Tes dansons Valentino, venez passer un après-midi inoubliable au son de l'orchestre de Damien Ducellier. Une ambiance chaleureuse et festive vous attend sur la piste.

rendez-vous avec l'orchestre d'Emmanuel Roland. Thé dansant au Valentino, amoureux de la danse ou passionnés de musique, rejoignez-nous pour un moment convivial et festif au son du magnifique orchestre d'Emmanuel Roland au Valentino à Bré en Mayenne de 14h à 19h le dimanche 18 octobre. Pensez à réserver vos tables pour être sûr d'avoir de la place au 06 10 39 61 22.

dimanche 25 octobre, le club Génération Mouvement de Marolles-les-Braux organise son loto à 14h à la salle Mélusine de Bonnétable. L'ouverture des portes se fera à 12h. Ce loto sera animé par Ludo. De nombreuses cartes cadeaux à gagner d'une valeur de 50€ à 800€ pour le super lot. 4 cartes cadeaux d'une valeur de 100€, une de 200€ et une de 300€. 4 parties spéciales Loto Plus avec à gagner un sac garni, des cartes cadeaux d'une valeur de 80, 100 et 200€. Loto Horoscope avec à gagner un sac garni et 2 cartes cadeaux d'une valeur de 100€. Une tombola, 2 parties spéciales enfants. Un carton sera offert à chaque joueur de ce loto du dimanche 25 octobre, organisé par le club Génération Mouvement de Marolles-les-Braux à Bonnétable. Réservation possible au 06 27 49 62 48. Le club Génération Mouvement de Bonnétable vous informe que les balles à Marolles-les-Braux seront suspendues jusqu'en mars à cause de travaux à la salle, mais espère vous retrouver tous au printemps. Le dimanche 25 octobre, l'association Accordéon Musette vous invite à leur thé dansant qui se déroulera de 14h à 19h à la salle Maison du Temps Libre de Bazoches-sur-Ouenne, animée par l'orchestre Marcel Pelletier. Plus d'informations au 06 72 14 73 79. Le dimanche 25 octobre à Saint-Pierre-Denis, le club d'amitié de Saint-Pierre-Denis vous invite à son thé dansant qui se déroulera de 14h à 19h à la salle Casati, 10 allée des Loriots à Saint-Pierre-Denis. L'orchestre de Jean-Michel Olivier animera ce rendez-vous dansant du dimanche 25 octobre à Saint-Pierre-Denis. Renseignements au 06 51 87 51 44 ou au 06 22 86 75 93. Venez nombreux. Le lundi 26 octobre à Arsenay, thé dansant organisé par le club Génération Mouvement, le club d'amitié d'Arsenay, de 14h à 19h à la salle Henri Gardien rue des Sorbiers à Arsenay. L'entrée est fixée à 8€, 2 entrées à gagner à la pause et petits gâteaux offerts. Possibilité de réserver vos places par SMS au 07 67 77 50 04 ou par téléphone au 06 24 66 60 23 pour participer à ce thé dansant du lundi 26 octobre avec l'orchestre de Patrick Caron. Le samedi 31 octobre à Beaumont-sur-Sarthe, le comité des fêtes de Doucel vous invite à tenter votre chance à son loto à la salle Loisirs et Culture de Beaumont-sur-Sarthe. Début des jeux à 20h, ouverture des portes à 18h. Ce loto sera animé par Ludo Animation. Loto doté de 4 000€ de lot, dont de nombreux bons d'achat. Un bon d'achat d'une valeur de 200€, un bon d'achat d'une valeur de 300€, 400€ et un bon d'achat d'une valeur de 800€ pour le super lot. Ce loto se déroulera avec consolante à chaque partie. Tombola pour des paniers garnis à gagner. Les réservations sont possibles. Pour participer à ce loto du comité des fêtes de Doucel le samedi 31 octobre à Beaumont-sur-Sarthe au 07 80 28 80 93. Le dimanche 1er novembre, l'association Accordéon Musette vous invite à leur thé dansant qui se déroulera de 14h à 19h à la salle Maison du Temps Libre de Bazoches-sur-Ouenne, animée par l'orchestre Marcel Pelletier. Plus d'informations au 06 72 14 73 79. Thé dansant organisé par Génération Mouvement Pays de Bonnétable. Venez passer un après-midi convivial et chaleureux sous le signe de la danse et de la bonne humeur le lundi 2 novembre de 14h à 19h à la salle Mélusine de Bonnétable. L'animation musicale sera assurée par Royal Musette. Que vous soyez passionné de danse ou simplement en quête d'un bon moment musical, nous vous attendons nombreuses et nombreux à ce rendez-vous dansant à Bonnétable le lundi 2 novembre. Loto des randonneurs frénois le vendredi 6 novembre à la salle Henri Bizot d'Assélboine. Début du loto à 20h, ouverture des portes dès 18h. Ambiance conviviale et nombreux lots à gagner pour une soirée conviviale animée par Annick Dutertre. Des bons d'achat et cartes cadeaux d'une valeur de 25 à
600€ en super lot, panier garni, lot apéritif et la fameuse poubelle garnie, partie spéciale Loto Plus pour 3 tirages à 150€, partie spéciale Loto Cocorico pour un tirage à 100€ et à 200€, champo Loto. Ce loto du vendredi 6 novembre à Sainte-Boine se déroulera avec Consolante. On vous attend nombreux. Une petite restauration sera proposée sur place. Loto du club Génération Mouvement des Portes du Maine Normand. Venez tenter votre chance et passer un agréable après-midi en famille ou entre amis. Le loto est ouvert à tous le dimanche 8 novembre à la salle des fêtes de Champfleur. Ouverture des portes à 12h30, début du loto à 14h. Ce loto sera animé par Annick Dutertre. De nombreux lots à gagner, dont des bons d'achat d'une valeur de 20 jusqu'à 300€ pour le super lot. Trois parties spéciales Loto Plus avec des bons d'achat d'une valeur de 100, 150 et 200€. Pensez à réserver vos places dès maintenant pour participer à ce loto du club Génération Mouvement des Portes du Maine Normand le dimanche 8 novembre au 06 89 01 41 73 ou au 06 22 66 75 32. Venez nombreux tenter votre chance. Le dimanche 15 novembre à Soulignies-sous-Ballon, le club Génération Mouvement de Soulignies-sous-Ballon organise son premier repas dansant à 12h à la salle des fêtes de Soulignies-sous-Ballon sur réservation. L'entrée avec repas sera fixée à 25€ par personne avec une viennoiserie. Possibilité de venir seulement en après-midi à partir de 14h pour le thé dansant qui sera animé par l'orchestre de Nicolas Devoir. Participation de 10€. Uniquement sur réservation avec viennoiserie offerte. On vous attend nombreux à Soulignies-sous-Ballon le dimanche 15 novembre pour le repas dansant ou pour le thé dansant. Pour plus d'informations, appelez le 02 43 27 32 37 ou le 06 42 10 97 26.

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0: Bonjour à tous. Plusieurs ONG appellent à manifester contre un texte européen sur les pesticides. Plus de 50 rassemblements sont prévus ce week-end pour dénoncer ce projet qui prévoit d'assouplir les procédures d'autorisation de certains produits phytosanitaires. Un projet encore plus dangereux que la loi Duplon, selon Greenpeace. Une mineure de 14 ans a déposé plainte après avoir été heurtée par un 4x4 de la police lors d'un rassemblement lycéen à Dunkerque lundi dernier. Elle aurait été blessée au niveau de la hanche. Le parquet de Dunkerque a ouvert jeudi une enquête préliminaire pour mise en danger d'autrui. Interpellé mercredi sur cet incident, le ministre de l'Intérieur, Laurent Nunez, avait précisé que des rappels à l'ordre avaient été effectués. « Je suis passé par toutes les émotions humaines, des plus joyeuses aux plus difficiles. » Les mots de l'astronaute française Sophie Anneau pour sa première apparition publique depuis son retour sur Terre à Cologne en Allemagne. La bourguignonne peinait encore à se tenir debout deux jours après son amérissage au large de la Californie. Dans le reste de l'actualité, à l'international, l'Union européenne envisagerait de nouvelles sanctions envers la Russie. Une volonté qui fait suite à l'annonce par Donald Trump d'un accord sur la livraison de quantités massives de diesel russe au marché américain et mondial. En échange, les États-Unis lèveraient des sanctions qui pèsent sur Moscou. En Pologne, plusieurs dizaines d'établissements scolaires sont restés fermés hier. Une décision prise après deux attaques au couteau dans des écoles polonaises. 19 élèves munis de potentielles armes blanches ou menaçant de passer à l'acte ont été arrêtés lors d'une perquisition de 15 000 écoles du pays. Pour l'instant, les autorités assurent que les attaques du début de semaine et les événements survenus hier ne semblent pas avoir été coordonnés et révéleraient d'initiatives individuelles. Et puis en sport, la 6e journée du top 14 démarre aujourd'hui. Le Stade français recevra Montpellier en ouverture dès 14h30, suivi de Pau, Castres, Perpignan, Vannes, Lyon, La Rochelle et Toulouse Racing. Ce soir, à 21h, Clermont reçoit l'Union Bordeaux-Bègles. Bonne journée à tous.
1: 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Saveur d'automne pour cette nouvelle émission Les Ondes en balade. Profitons des différentes animations que nous proposent les acteurs du territoire et retrouvons Vanessa, l'office de tourisme des Alpes-Mancelles, pour ce programme de début octobre. Bonjour Vanessa.
2: Bonjour à vous et bonjour à tous vos auditeurs. Alors comme d'habitude, je suis ravie de vous retrouver sur votre antenne. Et effectivement, on a pas mal de choses à vous annoncer parce qu'on a un début octobre très dense côté manifestation. Donc on commence tout de suite le vendredi 9 octobre. Eh bien, le Bellem, le restaurant Le Bellem à Fresnay-sur-Sarthe vous propose une soirée burger. Bien évidemment, c'est sur réservation. La soirée débutera à 19h et pour réserver un simple numéro, le 02 43 34 65 13. Le 10 octobre, vous aurez un loto animé par Ludo à Beaumont-sur-Sarthe à la salle Loisirs et Culture. Les jeux débuteront à 20h et c'est organisé par l'APE Ribambelle et Confetti. Sur cette même soirée et une toute autre proposition, avec le spectacle de voltige aérienne intitulé Gravir. Ça, c'est à Fresnay-sur-Sarthe et c'est particulièrement au chapiteau de cirque puisque c'est la très belle programmation de Mimulus qui débute pour cette saison. Donc, ce spectacle de voltige est prévu à 20h avec un tarif à 10€ ou 8€ en tarif réduit. Sachez que si vous le souhaitez, vous avez la possibilité d'acheter vos billets sur place ou sinon au préalable sur le site Hello Asso. Le 11 octobre, on vous propose un lot animé par Annick Dutertre à Sougé-le-Ganelon. C'est à la salle Gilbert Chauveau. Les jeux débuteront à 14h et c'est organisé par la Truite des Alpes-Mancelles. Un peu plus tard dans l'après-midi, si vous le souhaitez, vous aurez un concert de chant corse avec Icantari. C'est à l'église Saint-Léonard-des-Bois. Le concert débutera à 15h30. Vous avez un tarif unique à 12€ et sinon c'est gratuit pour les moins de 12 ans. C'est organisé par les Amis de Saint-Léonard et c'est bien évidemment le dimanche 11 octobre. Toujours sur cette même date, vous aurez en matinée un troc-plante organisé dans la cour du presbytère de Saint-Georges-le-Gautier. Ce troc-plante aura lieu de 10h à 13h. Ça consiste en un échange ou un don de plantes, de graines, de semis, tout ce que vous voulez autour des plantes, bien sûr. C'est gratuit et ouvert à tous. Vous aurez également sur cette même date un autre concert. Cette fois-ci, ce sera à Ancine, à l'église Saint-Pierre et Saint-Paul. Ce sera un concert d'orgue en quatuor, c'est participation libre et c'est organisé par les Amis de l'orgue d'Ancine. Le 12 octobre, vous aurez du cinéma à Fresnay-sur-Sarthe avec la partie 2 du film De Gaulle. Précisément, ça s'intitule « La bataille de Gaulle, partie 2, j'écris ton nom ». Du fait que le film est très long, eh bien la séance débutera dès 20h. C'est bien évidemment toujours à la salle André Voisin et c'est toujours 5,50€. Le 17 octobre, vous aurez un loto animé par Ludo à Beaumont-sur-Sarthe à la salle Loisirs et Culture. Les jeux débuteront à 20h et c'est organisé par l'association Animation Belmontaise. En soirée, vous aurez du cinéma avec le film Spider-Man proposé à la salle André Voisin de Fresnay-sur-Sarthe et là, à une heure plus classique, 20h30. Vous aurez également dans l'après-midi, si vous le souhaitez, le 17 octobre, eh bien une sortie Atlas de la biodiversité, Haute-Sarthe-Alpes-Mancelles, avec la découverte des champignons des Alpes-Mancelles. Cette sortie est organisée par le Parc naturel et géoparc Normandie-Maine. Le rendez-vous est prévu à 14h au domaine du Gassot à Saint-Léonard-des-Bois. Ces sorties sont toujours gratuites, mais avec une réservation au préalable au 02 33 81 13 33. Sur cette même date, sachez qu'on va faire un petit focus sur notre office de tourisme puisque pour la première fois, nous allons participer à l'événement Visiter nos entreprises. Nous avons la chance d'avoir plusieurs partenaires qui ont décidé de jouer le jeu avec nous et donc les premières visites auront lieu ce fameux 17 octobre. La première visite possible sera à la ferme de Sérillac, c'est à Doucelles. Sachez que ces visites sont totalement gratuites, il vous suffit de vous inscrire auprès de nos deux bureaux de l'office de tourisme. Inscription simple, mais comme les places sont limitées, nous n'avons pas le choix. Donc vous avez la ferme de Sérillac à Doucelles, mais vous avez aussi la possibilité d'aller découvrir le méthaniseur à Rouessé-Fontaine. Donc surtout, si vous êtes intéressé par l'un ou l'autre de ces événements, n'hésitez pas à vous rapprocher de notre office de tourisme et c'est dans le cadre de Visiter nos entreprises. Le 17 et 18 octobre, on vous propose les journées nationales de l'architecture et pour cela, bien évidemment, nous allons à Piacé et plus précisément à l'espace Bézard Le Corbusier où là, tout le week-end, on vous propose différentes animations les après-midi particulièrement avec bien sûr des rencontres avec des artistes et en particulier Stéphane Vigny mais aussi la découverte de ce très bel espace Bézard Le Corbusier que ce soit l'espace muséographique ou le parcours d'art contemporain. Donc si vous êtes intéressé, n'hésitez pas à vous renseigner auprès de l'association au 02 43 33 47 97 et c'est donc dans le cadre des journées nationales de l'architecture. Le dimanche 18 octobre, vous aurez un loto animé par Ludo à la salle des fêtes de Chérizé. Les jeux débuteront à 14h et c'est organisé par Génération Mouvement de Chérizé. Vous aurez aussi un autre loto, mais cette fois-ci animé par Annick Duterpre. Ce sera au Centre culturel d'Ancine. Les jeux débuteront là aussi à 14h et c'est organisé par le comité de jumelage d'Ancine. En fin d'après-midi, vous aurez du cinéma à Fresnay-sur-Sarthe à 17h avec le film Tombé du ciel. Et vous aurez sur cette même date une originalité puisque vous avez le premier concours de puzzle organisé sur le territoire. Et précisément, ce sera à la salle polyvalente de Sougé-le-Ganelon. C'est organisé par les Alpes-Mancelles dans l'Europe, le comité de jumelage, et c'est véritablement un concours de puzzle qui se fait en binôme, soit deux enfants, soit un enfant, un adulte, soit deux adultes, avec bien évidemment une petite participation, le but du jeu, construire son puzzle, bien évidemment. Avant de vous quitter, je veux vous parler de différentes expositions, puisque vous aurez une exposition qui débutera au cours du mois d'octobre, et précisément le 3 octobre, et qui sera visible quasiment tout le mois d'octobre. C'est à la galerie Arsart à Fresnay-sur-Sarthe où vous aurez une exposition de peinture de Léandre Thibault. Je vous rappelle que cette galerie est ouverte les vendredis après-midi, les samedis matin et après-midi et les dimanches matin et après-midi et que bien évidemment ne vous privez pas de ce beau lieu d'exposition. entrée est totalement libre. Autre chose dont je dois vous parler, bien sûr, c'est l'exposition au prieuré de Vivoin qui se terminera le 11 octobre. Elle est là depuis le mois d'avril, donc j'espère que vous n'avez pas loupé cette exposition qui s'intitulait Apocalypse 1, 14, 21. Et surtout, petit point et un petit zoom sur le festival de cinéma jeune public Graines d'Images Junior qui revient pour les vacances d'automne à Fresnay-sur-Sarthe. Je vous rappelle que les vacances débutent le 17 octobre. Donc, dès cette date, vous aurez les premières représentations dans le cadre de ce festival. Donc, surtout, n'hésitez pas à venir retirer d'ici quelques jours le programme puisque, je suis très honnête, nous ne l'avons pas encore pour le moment. Mais surtout, ne vous privez pas de ce festival de cinéma jeune public à l'occasion des vacances scolaires. Voilà, je vous ai tout dit.
1: Effectivement, un programme très complet donc sur le territoire Haute-Sarthe-Alpes-Mancelle. On va terminer par les jours et horaires d'ouverture de l'Office de tourisme pour cette saison.
2: Alors oui, vous faites bien de le rappeler parce qu'effectivement, arrivant début octobre, nos horaires ont quelque peu changé. Sachez déjà que notre bureau de Saint-Léonard-des-Bois a fermé pour la saison. On le retrouvera que l'année prochaine, à partir du mois d'avril. Pour ce qui est de notre bureau de Fresnay, nous sommes là du mardi au samedi, donc précisément en semaine de 10h à 13h et de 14h à 18h, et le samedi de 10h à 13h. Et pour notre bureau de Beaumont-sur-Sarthe, vous pouvez venir nous rencontrer en semaine du mardi au vendredi, 10h, 13h, 14h, 18h.
1: Merci Vanessa, je vous dis à très bientôt sur l'antenne de Radio Alpes-Mancelle. Bonne journée.
2: Bonne journée, merci, au revoir.

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2: Notre balade sur le territoire mensonois où on retrouve à l'office de tourisme Raïssa pour nous proposer un programme d'automne. Bonjour Raïssa.
3: Bonjour. L'automne s'installe doucement en mensonois, mais visiblement l'agenda lui n'a pas décidé de ralentir. Donc comme d'habitude, on commence avec un peu d'art puisque à l'office de tourisme de Manerve, on accueille une toute nouvelle exposition. Donc du 1er octobre au 27 octobre, on fait place à Kelly Brun, artiste mensuelle qui aime mélanger les univers. Donc ses œuvres jouent avec les perspectives, les couleurs, avec toujours cette envie de susciter une émotion et d'interpeller le regard. Donc l'exposition à découvrir gratuitement à l'office de tourisme de Mamers. Au vendredi 9 octobre, trois ambiances complètement différentes sont proposées. Pour ceux qui ont envie de bouger, rendez-vous à Bonnet Table à 19h pour les foulées roses. Donc pas besoin de battre un record ici. Hein. Il s'agit juste d'un social run solidaire de 5 km, ouvert à tous, avec plusieurs groupes en fonction des allures. Les mâcheurs sont également les bienvenus. L'événement est totalement gratuit. Les bénéfices sont reversés à la maison des patients dans le cadre de la lutte contre le cancer du sein. Et bien sûr, il faut un dress code rose pour marquer le coup. Pour ceux qui préfèrent faire travailler les méninges plutôt que les jambes, rendez-vous du coup à 20h30 à 10 et sous ballon pour une conférence sur le climat animée par Philippe Gombert, qui est un géologue qui est à la retraite. Donc c'est une conférence accessible pour mieux comprendre les changements, phénomènes, les grands changements actuellement environnementaux. La participation est libre et au chapeau. Enfin, toujours le 9 à 20h30, on change d'ambiance à l'espace Sogona de Mamers avec Nora Mzaoui. Donc il y a une humoriste qui revient sur scène avec un spectacle très personnel dans lequel elle utilise notamment son couple comme sas de décompression face au chaos du monde extérieur. Le spectacle est proposé dans le cadre de la saison culturelle, donc mensonois 2026-2027. Les tarifs vont de 12 euros à 24 euros et les réservations sont possibles auprès de l'office de tourisme. Le week-end, on commence le samedi 10 octobre avec le troc jardin d'automne à Mamers de 10h à 16h. Donc plantes, graines, arbustes, légumes, confitures maison, outils ou même encore magazines de jardinage. Le principe est d'échanger plutôt que de jeter. Et donc on prend ce dont on a besoin et on repart avec les mains chargées. À Marolles-les-Braux, le week-end sera consacré à la création avec un marché des créateurs. Les samedis 10 et dimanche 11 octobre, artisanat, création seront réunis au niveau de la salle Jean de la Fontaine. Et toujours à Marolles, une autre exposition démarre le 10 octobre, L'heure bleue d'Élise Beignard. L'artiste travaille autour de cet instant entre le jour et la nuit, lorsque le ciel prend une teinte bleue profonde. Donc l'exposition sera visible jusqu'au 18 octobre dans son atelier à Marolles-les-Braux en entrée libre. Le dimanche 11 octobre, les amateurs de musique auront eux aussi du choix. À 15h à Beaufay, l'harmonie de Beaufay, accompagnée de l'orchestre des cadets, donnera son concert d'automne gratuitement à la salle polyvalente. Et à 16h15 à Bonnetable, changement d'instrument avec un récital d'orgue donné par Vianney d'Abrijon à l'église, autour notamment de Bach et de Vivaldi. Participation libre au chapeau. On arrive ensuite au mercredi 14 octobre avec deux façons très différentes de profiter de l'automne. Donc la première option, on enfile les chaussures de marche, on rejoint la forêt de Perfeigne pour une sortie champignon accompagnée par la société mycologique de la Sarthe. Les participants pourront partir à la découverte de la richesse mycologique de la forêt, donc entre les chênes et les hêtres. Et c'est un rendez-vous qui est prévu à 14h15 à la Croix Samson à Neufchâtel en Saônois. La sortie dure environ 2 heures et coûte 3 euros par personne. Deuxième option, un peu plus gourmande, du coup c'est les chaudrons gourmands de la Fée au jardin potager de Bonnetable. Atelier pour apprendre à réaliser ses propres confitures avec conseils, astuces et bien sûr quelques gourmandises au passage. L'atelier commence à 14h30, il coûte environ 10 euros et par personne et la réservation est totalement obligatoire et on peut tous repartir avec nos propres créations. À partir du 14 octobre, un autre temps fort débute dans la région, donc c'est les journées régionales de la visite d'entreprise qui se déroule jusqu'au 24 octobre. Donc le principe est de pousser les portes d'entreprises que l'on connaît parfois de noms sans savoir ce qui se passe réellement derrière. Et en Maine-et-Loire, plusieurs entreprises ont décidé de participer cette année. C'est l'occasion de découvrir les métiers, les procédés, les coulisses. Et le programme est disponible à l'office et les modalités d'inscription sont à retrouver sur notre site internet également. Le samedi 17, cette fois en rose, la salle des fêtes de Mamers, on accueillera une journée sportive Octobre Rose de 9h à 18h. Donc fitness, pilates, danse, yin, yoga, plusieurs activités seront proposées aux adultes comme aux enfants. La participation est libre avec un don minimum de 5€ par cours au profit de la lutte contre le cancer du sein. Et les vacances approchant, le cinéma Rex de Mamers lance également à partir du 17 octobre le festival Graines d'Image Junior. Jusqu'au 1er novembre, le jeune public pourra profiter d'une programmation spécialement pensée pour les enfants et les familles. Et on termine cette quinzaine le dimanche 18 octobre avec un rendez-vous qui sent vraiment l'automne au jardin potager de Bonnetable. La fête d'automne vous attend de 9h30 à 17h30 au programme curcubitacé du haut du jardin, horticulteurs, artisans, producteurs locaux, des jeux, des animations pour toute la famille. Et l'après-midi, il y a un spectacle avec l'Ensorcellarium où on mélange magie, mystère, humour dans un univers un peu ensorcelé et l'entrée est totalement gratuite. Et enfin, à 15h au théâtre municipal de Mamers, la troupe amateur On se bouge présentera 12 en colère, adaptation du célèbre texte de Regina Rose. Le spectacle est organisé au profit de l'association VMEH et il coûte 10€ avec réservation auprès de l'office. Et voilà pour cette première moitié du mois d'octobre.
2: Merci à vous Raïssa pour ces nombreuses idées de sorties à faire sur le territoire maine-et-loire. Je propose qu'on termine en communiquant les jours et horaires d'ouverture de l'office de tourisme.
3: Donc l'office de tourisme est ouvert le lundi de 10h à 12h30 et de 14h30 à 18h. Il est fermé le mardi à partir du mois d'octobre. Il rouvre donc du mercredi au vendredi de 10h à 12h30, de 14h30 à 18h et le samedi de 10h à 17h. Donc avec une pause quand même de 12h30 à 14h30.
2: Merci, je vous dis à très bientôt, je vous souhaite une belle journée.
3: Si, bonne journée, au revoir.
2: Au revoir.

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2: Terminons notre balade automnale sur le territoire Maine-Cœur de Sarthe, où on retrouve Harmonie à l'Office de Tourisme pour vous donner quelques idées de sorties sur le territoire Maine-Cœur de Sarthe. Bonjour Harmonie.
3: Bonjour. Alors c'est parti. Alors début d'automne bien chargé en Maine-Cœur de Sarthe. Et qui dit octobre rose bien sûr. Les communes de Maine-Cœur de Sarthe se mobilisent pour la lutte contre le cancer du sein. Le dimanche 11 octobre, le comité des fêtes de Saint-Pavas a choisi de vous emmener marcher pour une belle cause. Rendez-vous à 15h place de la mairie pour une randonnée quiz sur les bords de la Sarthe. Cette randonnée sera suivie d'un goûter au profit de la Ligue contre le cancer. Chacun est libre de participer comme il l'entend. Je reprends le déroulé chronologique en commençant par une lecture d'histoire avec Camille Shiba et ses petits théâtres d'images japonais. La séance est accessible aux enfants dès 2 ans à la bibliothèque de Ballon-Saint-Marc le 3 octobre à 10h. La séance est gratuite. Un tournoi de tennis de table organisé par le Maine-Cœur de Sarthe Tennis de Table se tiendra à Saint-James le samedi 3 octobre de 13h30 à 17h. Buvette et tombola sur place, le coût est de 5 euros par équipe. Juste à côté, vous retrouverez sur les terrains de pétanque le même jour à 14h un concours de pétanque organisé par la Saint-James Sportive section football, 6 euros par adulte. Le soir, l'association Jouer en Fête organise un loto, ouverture des portes à 18h, début des jeux à 20h. Et si vous êtes plutôt soirée dansante, rendez-vous à la salle de l'Envol à la Bazoge à 19h pour la soirée organisée par Génération Mouvement. Nous passons au vendredi 9 octobre avec la projection du film intitulé De la comédie française, séance à 20h à la salle des fêtes de Saint-James-sur-Sarthe, 5,50€ par personne. Le samedi 10, vous aurez l'embarras du choix. Vous êtes fan de Johnny, le groupe Meseki vous a concocté un spectacle de près de 2h qui va vous replonger dans les plus gros concerts de Johnny Hallyday des années 60 à ses dernières tournées. Ici, pas d'imitation, mais la conservation de l'esprit et de l'énergie du chanteur. Si Johnny n'est pas votre tasse de thé, Kensalan Tienne, les associations Les Folles Journées de Ballon-Saint-Marc et Abiaka, association ballonnaise, indépendants, artisans, commerçants, agriculteurs, vous attendent à leur Oktoberfest pour une soirée conviviale, musicale et gourmande à Ballon-Saint-Marc à partir de 19h. Je n'ai toujours pas trouvé votre point faible ? Je tente ma chance avec un loto à Saint-Jean-d'Assé, le même soir à 20h. Ouverture des portes à 18h et si vous ratez le coche, vous pouvez y aller le lendemain. Le 11 octobre à 14h. Ouverture des portes à midi. Vous aimez les jeux de société ? L'amicale Sport et Loisirs de Neuville-sur-Sarthe vous donne rendez-vous dimanche 11 octobre de 14h à 18h à la Maison des Loisirs. L'inscription est obligatoire. Vous pouvez appeler le 06 77 54 24 36 ou le 06 24 53 49 16. Qui a dit qu'il ne se passe rien en semaine? La médiathèque Ludibule de la Bazoge pense à nos petites têtes blondes. Elle organise les bébés lecteurs le 12 octobre à 10h ainsi qu'un atelier planeur le 14 octobre à 10h. La bibliothèque de Saint-James-sur-Sarthe attend les 4-8 ans pour l'heure du conte le 14 octobre à 16h45 sur le thème de Halloween. Chacun ses 24 heures en Sarthe. Eh bien, l'association Ça va jouer organise à nouveau ses 24 heures du jeu. Rendez-vous le samedi 17 octobre à partir de 15h à la salle Michel Lalos à Ballon-Saint-Marc avec plus de 300 jeux en accès libre pour une durée de 24 heures non-stop. La boutique Sortilège sera présente sur place, une buvette et de la restauration aussi. Vous préférez le théâtre ? Je finirai donc avec la troupe Quai de Seine qui vous attend le 17 octobre à 20h à la salle polyvalente de la Guerche pour la pièce La vérité si je mange.
2: Merci à vous Harmonie pour cette belle programmation à venir donc sur le territoire Maine-Cœur de Sarthe. Éventuellement on termine avec les jours et horaires d'ouverture de l'office de tourisme pour aller vous rendre visite et obtenir plus d'informations, éventuellement un contact téléphonique.
3: Alors, n'hésitez pas à venir me voir, je m'ennuie un petit peu en ce moment. Les mercredis et vendredis de 9h à 12h30 et de 14h à 17h30. Les samedis de 9h à 12h30. Attention, le 3 octobre, ce sera fermé. Et vous pouvez me joindre au 02 43 27 35 30.
2: Merci Harmonie, je vous souhaite une belle journée.
3: Merci, de même.

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1: Un instrument d'exception, une histoire d'amour avec le patrimoine rural et un concert à ne pas manquer. Rendez-vous le dimanche 11 octobre à 17h. L'église Saint-Pierre et Saint-Paul d'Ancine accueille un quatuor inédit mêlant orgue, flûte à bec, violon et alto. Pour nous parler de cet orgue romantique et de cet événement annuel, nous avons le plaisir de recevoir sur l'antenne de Radio Le Pomancel Martine Foucault, présidente de l'association Les Amis de l'Orgue d'Ancine. Bonjour.
2: Bonjour.

0: les années 1843, lorsqu'il a été construit, c'était d'accompagner les messes. C'était son vrai objectif de départ en tant qu'orgue romantique. Et donc, en fait, cette association, les Amis de l'Orgue d'Ancine, aidée par la municipalité d'Ancine et puis aussi aidée par les facteurs d'orgue qui l'entretiennent, propose de montrer que l'orgue est capable de jouer autre chose.
1: Sur une note plus personnelle, qu'est-ce qui vous touche particulièrement dans cet instrument? Pourquoi cet investissement donc avec votre équipe pour maintenir cet orgue dans son état?
0: En fait, ce qui nous touche particulièrement et ce qui nous motive, c'est l'histoire de l'orgue. En fait, cet orgue, il est le fruit d'une volonté de l'abbé Dubois, qui était curé à l'époque à Ancine, et qui trouvait qu'il n'y avait pas assez de paroissiens dans son église. Et il s'est dit, il faut que je fasse quelque chose pour leur plaire, pour les attirer, et il a eu l'idée de construire cet orgue. Et il l'a payé en partie de ses propres deniers. Et donc, il a fait le maximum. Il a demandé au frère Damien, qui était charron, de construire le buffet. Donc, bien sûr, c'est un buffet qui est costaud, on va le dire comme ça, et qui permet à l'orgue en tant qu'instrument de résister encore là cette année. Le facteur d'orgue m'a dit que il avait pas si mal résisté aux canicules qu'on a vécues cet été. Donc il a une histoire sentimentale avec l'abbé Dubois qui s'est donné tant de mal pour que l'orgue soit utile à ses paroissiens. Et donc c'est en fait le vrai patrimoine de la commune d'Ancine.
1: On peut parler donc d'un orgue comme un instrument précieux qui a traversé les époques. On imagine bien que cet instrument nécessite un suivi régulier. Pendant ces 40 années, quels ont été les chantiers majeurs que vous avez dû mener pour justement lui conserver toute sa jeunesse?
0: Ben, déjà, il a été restauré vraiment pour cet objectif de donner des concerts dans les années 1980, où la municipalité a décidé de considérer l'orgue comme patrimoine et de lui redonner vie en le faisant, en le remettant vraiment en état pour qu'il soit en capacité de jouer des concerts. Et chaque année, il est entretenu par les facteurs d'orgue. Donc, M. Mounier, qui était aussi attaché à l'orgue d'Ancine, qui est maintenant en retraite et qui a laissé sa place à M. Boulet, qui lui aussi est attaché à l'orgue d'Ancine. Et lui, voilà, et encore est venu hier. Les gros travaux, on a eu un souci de soufflerie. Parce qu'il a été construit avec une soufflerie manuelle, et vous pensez bien que maintenant elle est depuis longtemps passée à l'électricité, et de temps en temps ça peut déranger, on va dire comme ça, quelques tuyaux qui pourraient éventuellement moins bien vibrer ou vibrer différemment. Voilà, ça a été plutôt ce gros entretien. Après il a été remis en état, on va dire ça, parce qu'il était dormant depuis plusieurs années, mais jusqu'à présent il n'y a pas eu de grosses modifications qui ont été nécessaires. Et si d'aventure il fallait vraiment de gros travaux, ça risquerait aussi d'être compliqué au niveau pécuniaire, bien évidemment. Pour l'instant, il y tient la route, il vieillit, on est d'accord, il vieillit, comme nous tous d'ailleurs, mais contre vents et marées, contre les canicules, il tient le choc.
1: Préserver donc cet orgue, c'est aussi de faire vivre auprès de ses habitants, et c'est ce que vous faites chaque année par ce concert annuel. Pendant ces 40 ans donc de l'association, quelles ont été, on va dire, les rencontres musicales qui ont marqué l'histoire de l'association?
0: Ben, on a organisé donc chaque année des concerts, et puis on avait tenté à deux années, à deux reprises pendant deux années, d'organiser des week-ends musicaux. ça a été un petit peu compliqué, c'était un petit peu difficile et lourd comme organisation.

Donc on s'en tient maintenant à un concert chaque année et je pense que ce qui est intéressant pour les personnes qui viennent assister au concert, c'est que on s'adresse à toutes sortes de mélomanes entre guillemets et on associe toujours l'orgue à un autre instrument de musique et on essaye aussi, c'est un petit peu l'objectif de l'association, de proposer quelque chose de nouveau chaque année.

0: Alors justement, ce dimanche 11 octobre à 17h, vous innovez avec une formation inédite, cette nouvelle édition du concert d'automne. Pourquoi ce choix d'un quatuor justement, et qui sont vos invités?
1: Alors pourquoi le choix d'un quatuor? Parce que au fil de toutes ces années d'organisation de concerts, ça n'a jamais été proposé. Il y a eu orgue et autres instruments de musique variés. On a eu orgue et chorale. On a eu des solistes, des sopranos, des altos, voilà. Mais cette année, on a donc proposé un quatuor autour de Thibaut Bicenet, qui sera donc notre organiste. Et puis, nous aurons Patrick Grandin à la flûte à bec, Juliana Descamps au violon et Pascaline Bicenet au violon alto. Voilà notre équipe, entre guillemets, de musiciens de cette année.
0: Alors, à quel répertoire est-ce qu'on peut s'attendre? Est-ce qu'on a déjà une petite idée de ce qui va être joué?
1: Oui, alors on a une petite idée. On a, notre organiste a choisi avec son équipe, entre guillemets, un programme qui se dirait plutôt romantique. Donc, on a deux œuvres de Michel Corrette, le concerto pour orgue et puis la servante au bon tabac. On a un concerto de Friedrich Händel. Et puis ensuite, on a des variations de Swilling, une sonate de Johann Christian Schickhard. Et voilà, je pense que ce sera un programme romantique qui devrait séduire, je pense.

0: Donc côté pratique, comment ça s'organise? Comment vous assurez l'accueil des participants à ce concert? Et comment apporter son soutien à l'association Les Amis de l'Orgue d'Ancine?
1: Alors, déjà, je me permets de souligner que c'est une libre participation et que nous faisons éditer chaque année par l'entreprise démographique des flyers et des programmes qui sont cartonnés, qui peuvent rester en souvenir aux gens qui viennent assister au concert. Donc lorsque les gens arrivent, nous les accueillons à l'entrée de l'église et nous proposons les programmes en retour, et ils sont, s'ils le désirent, et c'est là qu'ils donnent leur participation au concert et aussi, bien sûr, à l'aide, c'est une manière d'aider notre association.

0: Donc une belle occasion pour découvrir ce patrimoine musical sauvegardé en l'église Saint-Pierre-Saint-Paul d'Ancine. Une belle occasion de conclure un week-end en famille ou entre amis. Ce dimanche 11 octobre, rendez-vous à 17h pour ce concert d'automne de l'association Les Amis de l'Orgue d'Ancine. Que diriez-vous aux auditeurs de Radio Le Pomancel pour leur donner envie justement d'aller partager ce moment musical avec vous à Ancine?
1: Ben, simplement, je voudrais leur dire que c'est déjà un plaisir de voir l'église d'Ancine, qui est aussi décorée avec des peintures de Pierre-Honoré Chadaigne, qui bien sûr ne sont pas en excellent état, mais qui sont quand même plaisantes à voir, que le concert est toujours convivial, et qu'on retrouve, et ça je trouve que c'est aussi intéressant à signaler, après le concert, la municipalité d'Ancine offre ce qu'on appelle le pot de l'amitié, et à ce pot de l'amitié, tout le monde est convié bien sûr, et participent aussi les intervenants musicaux, et donc les gens qui sont là peuvent poser des questions aux musiciens, sur leur parcours, sur la manière dont ils travaillent, sur voilà, tout ce qui peut éventuellement les intéresser. Et ce qui fait que cette fin de concert conclut en fait, comme vous l'avez dit, un après-midi d'automne convivial et voilà, qui chaque année réunit ses auditeurs spectateurs. Voilà, enfin des gens qui sont qui aiment bien venir en règle générale. Voilà, ce sont des gens qui sont habitués à venir à ce concert et qui y trouvent du plaisir.
0: Merci à vous, Martine Foucault, pour cette belle invitation. On vous souhaite un beau succès.
1: Merci beaucoup.
0: Au revoir.

Bonjour à tous. 4 personnes ont été interpellées ce matin après l'évacuation d'un bâtiment de l'université de Nantes. Depuis 4 jours, les lieux étaient illégalement occupés par des étudiants qui souhaitaient revendiquer leur soutien aux manifestations lycéennes. Une fois les locaux libérés, des dégradations très importantes auraient été constatées dans le bâtiment, selon le préfet de Loire-Atlantique. Ils sont désormais plus de 87 000 à avoir pu voter pour la primaire du Parti Socialiste ce midi. Au total, quelques 140 000 personnes sont inscrites pour choisir qui entre Olivier Faure, Raphaël Glucksmann, Jérôme Guedj, Emmanuel Morel et Ségolène Royal les représentera pour l'élection présidentielle à venir. Le premier tour de cette élection a été prolongé jusqu'à dimanche 18h suite à une cyberattaque qui a ralenti le vote hier. Les députés rejettent largement la partie recette du budget en commission. Le texte sera débattu à partir de mardi dans l'hémicycle. Le vote a été quasiment unanime. Les oppositions ont fustigé la copie gouvernementale et l'essentiel du camp gouvernemental a déploré les amendements ajoutés par les oppositions. Dans le reste de l'actualité, le sud des États-Unis fait face à l'ouragan Isaias. Il a touché terre dans la nuit et les autorités redoutent des inondations et des dégâts considérables avec des vents à près de 200 km/h. Plusieurs États, dont la Floride et l'Alabama, ont déclaré l'état d'urgence et ordonné des évacuations. Les frappes russes continuent sur Zaporijja, au sud de l'Ukraine. Au moins 15 personnes, dont 3 enfants, ont été tuées aujourd'hui. Un premier bilan communiqué par le président ukrainien Volodymyr Zelensky dans un communiqué publié sur les réseaux sociaux. Les opérations de recherche et de sauvetage sont en cours, a-t-il ajouté. Et puis en sport, le foot, l'Olympique lyonnais rate l'occasion de prendre provisoirement la tête de la Ligue 1. Les joueurs de Paolo Fonseca concèdent leur première défaite de la saison à Lens. Victoire 2-1 des Lensois hier soir en ouverture de la 6e journée de Ligue 1. Elle se poursuit ce samedi avec notamment le leader Monaco qui reçoit Toulouse ce soir ou encore le PSG qui accueille Le Mans au Parc des Princes.

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La fête de la science célèbre cette année ses 35 ans. Du 2 au 12 octobre, partout en France, le public est invité à découvrir les sciences autrement à travers des rencontres, des expériences, des ateliers et de nombreux événements. Dans l'Orne, le département propose lui aussi plusieurs rendez-vous dans différentes villes du territoire pour permettre au grand public de mieux comprendre la science et d'échanger avec celles et ceux qui la font vivre au quotidien. Et parmi les acteurs mobilisés cette année, le groupe Domicile et Compétences organise notamment le festival Les Passerelles, un rendez-vous autour de la recherche, de l'innovation et du partage des connaissances. Pour nous en parler, nous recevons Clarisse Scamps, chargée de recherche, ainsi que Vincent Bess, directeur scientifique et de la recherche du groupe Domicile et Compétences.

0: Alors bonjour à tous les deux.
1: Bonjour.
2: Bonjour.
0: Pour commencer, la fête de la science fête cette année ses 35 ans. Que représente aujourd'hui cet événement et quel est son objectif auprès du grand public ?
2: Donc pour nous, la fête de la science est un événement crucial. C'est l'enjeu de nos travaux de tous les jours, c'est de rendre accessible la connaissance à tous. Donc ce soit des publics les plus jeunes jusqu'aux publics les plus anciens. C'est un événement vraiment qui nous tient à cœur, de partager la connaissance, de la rendre accessible à tous. Et un événement comme la fête de la science à Alençon cette année a vraiment pour objectif d'éveiller les consciences, d'éveiller aussi les curiosités et de faire découvrir parfois un univers qui est méconnu. Donc on a une programmation très riche et on a voulu avoir des intervenants de toutes les disciplines, ainsi que des producteurs, pour valoriser et mettre en avant le territoire normand, puisque le thème de cette année, c'est un thème délicieux qui s'appelle « Saveur savante ».
0: Et concrètement, pourquoi est-il important de rendre la science accessible à tous et de permettre au public de rencontrer directement des chercheurs et des scientifiques ?
2: Alors c'est très important de créer ce contact-là, parce que c'est dans notre société parfois un lien qui n'est pas forcément évident. Donc c'est pour ça aussi qu'on est très attaché à faire venir des publics jeunes pour faire naître des vocations et éventuellement faire découvrir de nouveaux métiers et notamment essayer d'intéresser sur des sujets qui sont parfois un peu éloignés. Donc il va y avoir des chercheurs agronomes, il va y avoir des psychologues, des nutritionnistes qui vont venir partager leur savoir. Et donc c'est réunir ces deux mondes qui sont parfois très éloignés. Et comme je le disais, susciter des vocations, pour nous, c'est un des enjeux de cet événement.
0: Du 2 au 12 octobre, plusieurs rendez-vous sont organisés dans l'Orne. Qu'est-ce qui est prévu cette année, notamment sur la ville d'Alençon ?
1: Alors, il y aura 10 jours d'animation avec un événement par jour, notamment des projections, une exposition, des ateliers, des rencontres ciné-débat et un marché des producteurs le 11 octobre à la Halle au Blé.
0: Et est-ce que la fête de la science s'adresse uniquement aux passionnés de science ou peut-elle vraiment intéresser tout le monde, quel que soit son âge ou son niveau de connaissance ?
1: Cette année, le thème Saveur savante permet à tout le monde de s'y intéresser, surtout que le thème sur l'alimentation va permettre aux curieux et curieuses de venir s'intéresser et découvrir par la science ce qu'on mange.
0: Avant de parler du festival Les Passerelles, pouvez-vous nous présenter le groupe Domicile et Compétences ? Quelles sont ses activités, ses missions et à qui s'adresse-t-elle ?
2: Donc le groupe Domicile et Compétences, c'est un groupe qui a une trentaine d'années déjà, qui est basé à Alençon. Et le cœur de métier du groupe, c'est de former les salariés du secteur de l'emploi à domicile. Donc de former les assistantes maternelles, les assistantes de vie, les employés familiaux. Et un des enjeux de notre groupe, c'est de valoriser et de reconnaître les compétences et les connaissances de ces métiers. Et depuis maintenant près de 3 ans, une cellule recherche a été créée et donc c'est notamment la cellule pour laquelle on travaille avec Clarisse au quotidien. Et notre objectif, c'est de montrer comment circulent les compétences et les savoirs dans notre société, donc comment les savoirs se développent et se déploient dans toutes les sphères de la vie quotidienne. Et on met notamment la focale sur le domicile pour essayer de comprendre comment le domicile est justement un lieu qui permet d'acquérir des connaissances et des compétences qui seront ensuite déployées dans les autres sphères de la vie quotidienne, donc que ce soit au travail, à l'école, dans les loisirs et dans tous nos cercles sociaux.
0: Et vous, pouvez-vous nous expliquer vos fonctions respectives au sein du groupe Domicile et Compétences, en quoi consistent vos missions au quotidien et quel est votre rôle dans les projets de recherche et d'innovation du groupe.
2: Donc avec Clarisse, on est une grande équipe de 2 chercheurs, donc on est issus de socio-anthropologie. Et donc notre quotidien, c'est d'une part de monter des protocoles de recherche sur ces 2 thématiques que je viens d'énoncer, donc sur le domicile et sur la transmission des compétences. Et donc au quotidien, notre cœur de métier en tant qu'anthropologue, c'est d'aller à la rencontre de l'autre, à la rencontre de l'humain pour comprendre ses contraintes de la vie quotidienne, comprendre aussi ses valeurs et comprendre aussi parfois les écarts entre ce que les gens souhaitent faire et ce qu'ils font réellement. Et donc la richesse de cette discipline, c'est qu'on peut s'intéresser à toutes les thématiques. Donc l'alimentation, ça peut être l'énergie, ça peut être l'écologie. Donc c'est un champ très vaste, notamment le champ du domicile qui est pour nous une source d'inspiration et de recherche presque inépuisable.
0: Justement, quelle est votre formation à chacun ?
1: Je suis un pur produit des sciences sociales, donc avec une licence et un master en socio-anthropologie.
2: Et me concernant, donc j'ai un parcours aussi très universitaire, donc avec un doctorat de socio-anthropologie. Et le petit clin d'œil de cette année, en fait, l'originalité, c'est qu'on est sur le thème, comme on vous le disait, saveur savante, et on est issus avec Clarisse, tous les deux, de la sociologie de l'alimentation. Donc c'est un thème qui, pour nous, nous tient particulièrement à cœur et sur lequel on a déjà travaillé plusieurs années.
0: Qui a choisi justement ce thème de cette année, saveur savante ?
2: Donc la thématique est choisie à l'échelle nationale, donc c'est un thème qui est imposé chaque année. Donc l'année dernière, on était plutôt sur les transitions écologiques et cette année, on est sur l'alimentation.
0: Alors pouvez-vous nous présenter le festival Les Passerelles et nous expliquer comment est née cette initiative ?
2: Donc cette initiative est née en fait de l'événement de l'année dernière. On avait organisé à Alençon sur une journée le festival Festinov qui traitait de la transition écologique. Et le coordinateur de la Fête de la Science pour la région Normandie nous a recontacté cette année pour prendre la main sur l'organisation complète de l'événement sur Alençon, sur les thématiques saveurs savantes. Et donc on a accepté cette belle et grande mission, c'est-à-dire d'animer pendant une dizaine de jours la ville et d'intéresser les Alençonnais et les Alençonnaises sur cette thématique. Donc en fait, on a intitulé ce festival Les Passerelles, le goût de comprendre. Donc l'image est assez parlante, c'est effectivement de créer des liens, comme on pouvait le dire, entre le public et le monde de la recherche et le monde scientifique. Et donc on a une programmation très riche qui permet peut-être de balayer un peu toutes les disciplines qui traitent de l'alimentation.
0: Sinon, quelle place la recherche occupe-t-elle dans ce festival et comment allez-vous la rendre accessible au public ?
1: Mais enfin, faisons venir experts de disciplines variées. La recherche va être en fait présente dans tous les ateliers ou dans toutes les projections, dans toutes les rencontres qui vont permettre de faire les liens entre cet univers de la recherche et le grand public lors des 10 jours.

0: Concrètement, qu'est-ce que les visiteurs pourront découvrir pendant les passerelles? Y aura-t-il des rencontres avec des chercheurs, des démonstrations, des ateliers ou des échanges?
1: Alors, de tout, il y aura des projections, des rencontres, des ateliers avec des chercheurs en microbiologie, des historiens lors de conférences.
2: Oui, donc on a un échantillon de chercheurs assez diversifié. Donc, on a des explorateurs, on a Axel Ferrar qui va venir nous présenter son film Diffusé. On va avoir également des reporters et des journalistes avec Myriam Lay qui va nous présenter son reportage sur la cuisine normande. On va avoir aussi l'Institut international des droits de l'homme et de la paix qui va à la scène nationale 61 nous faire un procès simulé de l'atome. Et puis on va avoir des psychologues, on va avoir aussi des producteurs avec un temps fort de cette dizaine de jours dédiés à la science qui est le marché des producteurs qui aura lieu dans le lieu emblématique d'Avençon, là l'Aublet, où on aura le plaisir d'accueillir des producteurs parce que c'est aussi ça la science, ce sont les gens qui font les produits, qui connaissent les produits et notre terroir. Et donc on avait à cœur de donner la parole et de valoriser les producteurs de la région qui pourront nous présenter leurs produits toute une journée le dimanche 11 octobre.
0: Alors on parle beaucoup de recherche et d'innovation, comment ces travaux peuvent-ils avoir des applications très concrètes dans notre quotidien?
2: Alors avec la diversité de la programmation, le public va pouvoir s'intéresser par exemple à la fabrication de fromage, le public va aussi pouvoir s'intéresser à la compréhension du goût, donc savoir comment notre cerveau et notre odorat sont liés et parfois peuvent nous jouer des tours. Et donc aussi on va avoir des reportages et des documentaires sur la chaîne alimentaire et notamment sur toutes les questions d'alimentation durable. Donc ça permet d'éveiller les consciences sur aussi un sujet qui est primordial pour l'avenir de notre société.
0: Et est-ce que vous cherchez également à susciter des vocations, notamment auprès des jeunes, en leur faisant découvrir des métiers de la recherche et de la science?
2: Donc effectivement, l'objectif de ces 10 jours de fête de la science, c'est de faire naître des vocations. Donc peut-être intéresser des futurs agronomes, des futurs ingénieurs. On va essayer justement de rendre accessible le savoir et peut-être de faire pousser des petites graines et notamment faire battre ce qu'il y a des émotions par rapport à ce qui va être présenté lors des différents ateliers.
0: Pourquoi était-ce important d'organiser ce type d'événement directement dans les villes et sur les territoires plutôt que de concentrer les rendez-vous dans des grands centres scientifiques?
2: Donc l'avantage de réaliser cet événement au sein même de la ville, c'est de rendre accessible le savoir. C'est le savoir qui vient vraiment aux habitants et aux citoyens. Voilà, il y a peut-être parfois cette distance et cette peur d'aller à la rencontre des chercheurs. Donc là, organiser un événement à l'échelle de la ville d'Alençon sur des lieux emblématiques aussi de la ville, ça permet de faciliter la curiosité et faciliter aussi la rencontre. Et donc on casse un peu les barrières, cette image un peu de microcosme de la recherche, en cassant justement les barrières et en apportant la science dans des lieux qui nous sont plutôt familiers.
0: Quel accueil recevez-vous lorsque vous allez à la rencontre du public? Est-ce que les échanges avec les habitants peuvent aussi nourrir votre propre travail de recherche?
2: L'accueil de l'événement est plutôt très favorable. En tout cas, nous, c'est vrai qu'on est en train de travailler sur la communication de l'événement. Et donc, dès qu'on parle de cet événement-là, les gens sont généralement très intéressés par la démarche. Ils sont surpris aussi qu'une démarche d'une telle ampleur existe sur la ville d'Alençon. Donc, c'est à la fois une véritable chance pour les citoyens, mais aussi une véritable chance pour la science qu'un tel événement ait lieu. Et donc, en fait, oui, effectivement, nous, ça va nous donner peut-être des éléments de réponse sur certains mécanismes vis-à-vis de la science.
0: La fête de la science permet également de lutter contre certaines idées reçues sur la science. Est-ce un enjeu qui vous paraît important aujourd'hui?
2: Effectivement, c'est important de désacraliser aussi la science. La science n'est pas quelque chose d'inaccessible. Pour nous, tout le monde est capable de faire de la science. On en fait au quotidien. Faire la cuisine, c'est faire de la science. Donc pour nous, c'est très important de montrer effectivement que ce n'est pas un monde inaccessible. Au contraire, tout le monde peut s'intéresser via des formats différents. Donc la programmation aussi a été construite ainsi. C'est qu'il va y avoir des conférences. Donc pour les personnes qui sont plutôt adeptes du partage d'idées sur un format conférence, ils pourront venir sur ce type d'événement. Il y a aussi du coup la rencontre avec les producteurs. Donc là, on échange vraiment avec les personnes qui font vivre le territoire et le terroir. On a des ateliers plutôt ludiques. Donc ça aussi, c'est une autre forme de transmission. Et donc l'idée, c'est on a essayé de varier, diversifier vraiment les ateliers pour que chacun puisse être à l'aise avec la transmission privilégiée, en tout cas la transmission qui permettra d'éveiller la curiosité et susciter l'intérêt.
0: Justement, si vous deviez donner une bonne raison à nos auditeurs de venir découvrir la fête de la science avec le festival Les Passerelles, quelle serait-elle ?
2: La première bonne raison, c'est un moment convivial qui vont passer. On veut vraiment que cet événement soit un événement de rencontre et d'échange. Au-delà même des enseignements scientifiques, l'enjeu vraiment c'est de créer du lien, créer du lien dans cette société qui malheureusement est de plus en plus individualiste. Donc le mot-clé de cette dizaine de jours dédiés à la science, c'est la rencontre et le partage d'idées, le partage d'émotions. C'est vraiment ce qu'on souhaite à travers cet événement, c'est que les gens puissent bien et puissent aussi se rencontrer, se découvrir et du coup partager des moments conviviaux tous ensemble.
0: Pour celles et ceux qui souhaitent obtenir davantage de renseignements sur le groupe Domicile et Compétences et sur ce festival Les Passerelles avec la fête de la science, quels contacts peuvent-ils retrouver?
1: Vous pouvez retrouver toutes les informations sur www.fetedelascience-normandie.fr.
0: Et sinon, quelles sont les ambitions du groupe Domicile et Compétences pour les prochaines années?
2: Les ambitions du groupe pour les prochaines années, c'est de continuer à reconnaître les compétences des salariés du secteur de l'emploi à domicile, donc les compétences qu'elles soient invisibles ou visibles. Et en tant que cellule recherche avec Clarisse, notre enjeu, c'est de montrer comment circulent les compétences, comment les individus les acquièrent, notamment sur des sujets décisifs et aussi des enjeux cruciaux pour l'avenir de notre société, donc que ce soit sur les transitions écologiques, sur aujourd'hui le thème qui nous intéresse sur l'alimentation, et également sur le domicile qui est un lieu refuge, mais aussi qui est un lieu de plus en plus envahi par les sphères de notre société. Donc l'enjeu vraiment, c'est de comprendre ce qui se joue dans le domicile et comment le domicile peut être un levier d'acquisition de compétences pour traverser les grandes transitions et les grandes crises que peut traverser notre société.
0: Pour conclure, quel serait votre mot de la fin?
2: Venez nous voir sur ces 10 jours, on vous accueille avec un grand plaisir et avec une énergie débordante, on sera vraiment très heureux de vous accueillir. Et n'oubliez pas surtout de vous inscrire sur certains événements, puisque certains événements demandent d'être inscrits pour y participer. Donc n'hésitez pas à faire un tour sur le site officiel de la Fête de la Science pour réserver vos places. Et on vous attend avec grand plaisir.
0: Merci Madame Scamps et Monsieur Bess d'avoir été avec nous pour nous faire découvrir la Fête de la Science, mais aussi ce festival Les Passerelles et les projets portés par le groupe Domicile et Compétences. On rappelle que la Fête de la Science se déroule du 2 au 12 octobre avec de nombreux rendez-vous proposés dans l'Orne. Je vous dis au revoir.
1: Merci beaucoup.
2: Merci à vous, au revoir.

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2: Le bocage est un élément essentiel de nos paysages et joue un rôle important pour l'agriculture, la biodiversité et l'environnement. Pourtant, les haies bocagères sont aujourd'hui menacées et leur entretien représente un véritable enjeu pour les agriculteurs. La SICA Bois Énergimène souhaite justement mieux valoriser cette ressource et faire du bois bocager une véritable filière économique. Avec la mise en place du label haies, l'objectif est notamment de mieux rémunérer le bois issu des haies tout en garantissant des pratiques agricoles durables et en préservant ce patrimoine. Pour nous en parler, nous avons le plaisir de recevoir Aline Julienne, ingénieure agronome au sein de la SICA Bois Énergie du Maine.

0: Alors Madame Julienne, bonjour.
1: Bonjour.
0: Avant de parler du bocage et de la filière bois énergie, pouvez-vous vous présenter à nos auditeurs ?
1: Alors effectivement, je suis technicienne bocage pour Bois Énergie du Maine. Donc mon métier, ça consiste à accompagner les agriculteurs dans la mise en place d'un label, comme vous l'avez dit, le label haie, et plus largement en fait dans la gestion de leur haie. En fait, une haie, ça se récolte, ça peut produire et c'est pas seulement une charge pour les agriculteurs.
0: Quel a été votre parcours et comment êtes-vous devenu ingénieur agronome ?

0: énergie humaine m'a beaucoup intéressée parce que c'est redonner une valeur économique à la haie, c'est créer une filière pour que le bois ait de nouveau une utilisation comme il pouvait avoir il y a quelques dizaines d'années du temps de nos grands-parents qui chauffaient au bois, qui en avaient vraiment un usage.
1: Quel est votre rôle précisément au sein de la SICA Bois Énergie Nid Humaine?
0: Alors mon rôle, c'est de mettre en place la labellisation label haie et aussi de réaliser ce qu'on appelle des plans de gestion durable des haies. Donc de faire en fait une planification de la récolte des haies pour les 15 prochaines années sur une exploitation.
1: Qu'est-ce qui vous intéresse particulièrement dans le travail que vous réalisez aujourd'hui?
0: Ce qui m'intéresse, c'est voir avec les agriculteurs, de leur apprendre, de leur réapprendre comment on fait pour qu'une haie, finalement, elle produise et que ce soit pas quelque chose qu'on subit sur une exploitation.
1: Justement, pouvez-vous nous présenter la SICA Bois Énergie Humaine? Quel est son rôle auprès des agriculteurs et des territoires?
0: Alors, SICA, ça veut dire Société d'intérêt coopératif agricole. Donc, c'est en fait, on a un conseil d'administration avec un président et 6 administrateurs. Et puis ensuite, on est 4 salariés. Donc sur la partie organisation des chantiers, on appelle ça un chantier en fait d'abattage, et ensuite sur la logistique pour le transport des plaquettes vers les chaufferies. En fait, nos fournisseurs, ce sont les agriculteurs, nos clients, ce sont les chaufferies, et on travaille en partenariat avec une CUMA qui s'appelle CUMA La Cigale, qui est basée à La Guerche et qui a tout le matériel pour abattre les haies, donc pelleteuses et têtes d'abattage, et pour déchiqueter ensuite le bois, tracteur et déchiqueteuse.
1: Pourquoi la question du bocage est-elle devenue un sujet important pour votre structure?
0: Justement, cette structure a été créée donc en 2009 pour offrir une valorisation au bocage. C'est parti du constat que les haies n'avaient plus de valorisation, donc forcément n'étaient plus intéressantes pour les agriculteurs, et donc c'est de prendre le contre-pied de ça et d'amener une valeur économique, de rémunérer le bois pour que les agriculteurs aient un intérêt à les maintenir.
1: Lorsque l'on parle de filière bois énergie humaine, de quoi parle-t-on concrètement?
0: Concrètement, on parle en fait d'une structure qui achète et qui revend du bois à des chaufferies qui s'alimentent avec du bois déchiqueté.
1: Quels sont aujourd'hui les principaux acteurs de cette filière?
0: Ce sont d'abord les agriculteurs qui sont nos principaux fournisseurs. Donc on en a à peu près 70 par an. On fait des chantiers sur 70 agriculteurs chaque année. Et après, nos clients, on a une cinquantaine de chaufferies, alors de tailles très différentes. Ça peut aller du particulier qui a une surface importante à chauffer jusque des réseaux de chaleur, comme le réseau de chaleur de la ville du Mans qui va être mis en service d'ici une ou deux années.
1: Quel est le rôle justement des agriculteurs?
0: Le rôle des agriculteurs, pour nous, c'est de nous fournir du bois, mais pas n'importe quel bois. En fait, pour nous, il faut que le bois il soit géré durablement. C'est pas venir prendre toute la ressource et après, peu importe ce que ça advienne. Nous, on a des pratiques déjà de coupe qui sont le plus respectueuses possible de la biologie de l'arbre, qui vont permettre en fait à l'arbre de se régénérer sans dépenser trop d'énergie à cicatriser de la coupe qu'on a pu y faire. Et après, sur le volume qu'on va prélever, on va y aller progressivement. En fait, c'est d'étaler aussi la récolte en fonction de la capacité, du potentiel qu'il y a sur l'exploitation.
1: On parle beaucoup de la disparition des haies bocagères. Quelle est aujourd'hui la situation du bocage dans nos territoires?
0: Alors elle est quand même mauvaise, il faut le dire. À l'échelle nationale, on estime qu'il y a à peu près 23 000 km de haies qui disparaissent chaque année. Et la réimplantation, elle, est 3 000 km. Alors après, la Pays de la Loire, il faut savoir qu'on fait quand même figure de bon élève quand même, puisque chaque année, il y a 500 km qui sont replantés en région Pays de la Loire. Donc c'est quand même pas négligeable. Mais après, au-delà de ça, des haies qui disparaissent, il y a aussi une question d'entretien et d'état en fait. On estime au niveau national, il y a 80% des haies qui sont dégradées. C'est-à-dire une haie qui va être très fine, trop fine finalement, qui va pas permettre d'héberger tout le cortège de faune et de flore qu'elle pourrait héberger si elle était un peu plus importante. Et puis clairement, des haies qui sont de plus en plus rabaissées, qui ont des dimensions de plus en plus petites et du coup qui ne peuvent plus produire et qui ne peuvent plus abriter tous les petits animaux qu'elles abritent et aussi remplir leur rôle par rapport à la qualité de l'eau, par rapport à limiter l'érosion.
1: Et pourquoi certaines haies ont-elles disparu au fil des années?
0: Alors ça c'est mon avis personnel, mais je pense que ça vient du fait que pour les agriculteurs qui sont les principaux gestionnaires de la haie, c'est devenu une charge et par rapport à quand même un environnement où il faut être compétitif, et ils peuvent pas se payer le luxe de garder les haies pour les garder. En fait, il faut qu'il y ait une rentabilité économique aussi derrière. Donc c'est là, nous, notre objectif, c'est de leur apporter cette rentabilité. Alors, c'est pas des milliers de cents, mais c'est quand même quelque chose qui permet d'équilibrer les comptes à la fin de l'année.
1: Et quelles sont les conséquences de cette disparition pour les agriculteurs et pour l'environnement?
0: Alors, pour les agriculteurs, pour l'environnement, puis même pour nous tous, en fait, les haies, elles jouent un rôle très important dans tout ce qui est cycle de l'eau. Elles permettent de retenir l'eau, elles permettent de la dépolluer, elles permettent de réduire aussi la vitesse à laquelle elle va descendre une pente. Donc ça, c'est pour le bien commun. En fait, le coût de l'eau pour la société, il est très important. Donc déjà, elles ont en fait un intérêt qui est non chiffrable mais qui est extrêmement important. Et après, l'intérêt de les maintenir, c'est aussi de préserver des paysages, de préserver aussi pour l'aspect touristique. Cet été, on l'a vu, pour l'aspect climatique, on était super bien à l'ombre des haies. Donc c'est plein de petites choses, plein de services qui sont rendus par la haie et qui

0: bactéries un petit peu tous les jours.
1: Elle a également un impact sur la qualité de l'eau et la protection des sols.
0: Tout à fait, effectivement, sur alors la qualité de l'eau en elle-même, c'est-à-dire que la haie va aider à dépolluer, elle va filtrer l'eau, elle va la rendre en fait sous forme de vapeur qui est pure, et puis aussi sur limiter l'érosion, dans le sens où on va allonger le chemin de l'eau. En fait, l'eau va mettre plus de temps, va serpenter avant d'arriver en bas de la pente.
1: Peut-on également considérer la haie comme un véritable outil pour l'agriculteur ?
0: Alors oui, à mon sens, la haie peut être un outil, alors notamment pour les éleveurs, dans le sens où ça va permettre d'avoir un abri pour les animaux. On l'a vu cet été, c'était vraiment un super environnement pour les troupeaux, quoi, d'être à l'ombre d'une haie. En général, ils ont bien compris, les vaches ou les autres animaux, l'intérêt d'y être en dessous. Et puis après, c'est un outil aussi, en termes quelquefois, de recréer un maillage bocager, de permettre la circulation des animaux aussi, ça peut être intéressant.
1: Une question se pose alors, entretenir une haie peut-il également permettre de produire du bois ?
0: Effectivement, entretenir une haie, c'est lui laisser aussi prendre de l'ampleur et produire du bois, alors soit sous forme ce qu'on appelle la sepée, c'est-à-dire que c'est un arbre qui peut supporter d'être coupé à la base et qui va refaire plein de rejets en fait à sa base, ou alors sous forme de têtard. Donc là, c'est ce qu'on connaît aussi dans notre secteur, notamment avec les chênes, ça peut se faire avec des frênes, où on le coupe assez haut et où les branches vont rejeter. Donc tout ça, c'est des méthodes qui permettent vraiment d'avoir une production de bois à l'intérieur de la haie. Après, il y a différentes typologies.

0: Concrètement, l'entretien d'une haie destinée à produire du bois énergie.
1: Concrètement, alors l'entretien, il y a deux phases d'entretien. Il y a l'entretien, on va dire, courant chaque année, où là, on va limiter quand même l'emprise de la haie, mais on va essayer de ne couper que les repousses de l'année, c'est-à-dire ne pas entailler dans du bois qui est plus ancien, parce que là on vient en fait abîmer l'arbre et on vient l'handicaper. Il va consacrer beaucoup plus d'énergie à se réparer qu'à produire, donc si on fait ça on pénalise le potentiel de production et en la laissant quand même prendre un gabarit on va dire raisonnable. L'idée c'est pas que la haie fasse 5 mètres, mais déjà quand elle fait 3 mètres on a un bon potentiel de production. Et après il y a, nous on appelle un entretien, c'est la récolte en fait, c'est de venir recéper, retailler, élaguer les arbres, où là on va aller prélever des branches d'un diamètre assez important. On peut être sur du à partir de 15 cm et où là en fait on va prendre l'entièreté de la branche, mais finalement l'arbre il a qu'un seul endroit à cicatriser. Et donc, il va pouvoir reproduire après sans avoir dépensé trop d'énergie pour cicatriser.
0: Existe-t-il des pratiques précises permettant de couper du bois tout en assurant le renouvellement de la haie ?
1: Alors oui, il existe des pratiques précises. Alors, ça se qualifie en termes de qualité de coupe. Et en fait, tout ça, c'est justement, on va dire, centralisé dans le label haie, qu'un cahier des charges, mais qu'aussi une méthode, puisque c'est progressif, c'est année après année, pour valider le fait que l'agriculteur, petit à petit, va améliorer la gestion, la coupe de sa haie.
0: Quelle différence faites-vous entre arracher une haie et l'entretenir durablement ?
1: Alors, l'arrachage, c'est vraiment quand on va aller enlever la racine. Il n'y aura aucune capacité de repousse à terme. Là, il n'y a plus de présence de la plante en elle-même. Alors que ce qu'on nous on va appeler souvent, alors ça peut être un terme comme coupe à blanc, comme recépage, où là, en fait, on va venir couper au collet, ou quand même le plus bas possible, parce qu'en fait, ça va permettre ensuite des repousses vigoureuses et qui partent du pied et non pas d'une hauteur qui risquerait après de faire que le bois va éclater plus tard. Donc, on vient en fait coupé à blanc, mais la racine étant encore présente, le végétal va repartir. C'est un peu comme quand on taille un rosier.
0: Parlons plus en détail du label haie. Qu'est-ce que c'est exactement ?
1: Alors le label haie, c'est donc une certification qui est reconnue au niveau national depuis 2019 et qui, via un cahier des charges, reconnaît le fait que l'agriculteur met en place des pratiques de gestion qui vont permettre à la haie d'être récoltée maintenant, mais aussi dans plusieurs années. Il y a une vision long terme. Et il est progressif, c'est-à-dire qu'il y a des niveaux qui évoluent tous les 2 ans. Donc on ne demande pas à l'agriculteur d'être parfait dès le début. Il a vraiment la possibilité de commencer à mettre les choses petit à petit. Par contre, effectivement, il doit petit à petit mettre en place des progressions. Et en fait, à terme, voilà, la haie, il faut qu'elle fasse 3 mètres de large au plus large. Et il faut qu'on le laisse monter un petit peu en hauteur.
0: Pourquoi était-il nécessaire de créer un tel label ?
1: Alors je pense que ce label, il vient de la nécessité justement de reconnaître les pratiques de gestion des haies qui ne dégradent pas la haie. Comme je vous le disais au début, il y a 80% des haies en France qui sont dégradées, qui sont mal gérées. Donc là, c'est favoriser, reconnaître en fait les pratiques qui vont dans le bon sens. Et le label haie a l'avantage d'être labellisé au niveau de la PAC pour les agriculteurs et de permettre d'accéder à 20 euros par hectare. Donc ça, c'est supplémentaire par rapport aux autres aides PAC que les agriculteurs peuvent déjà toucher.
0: Comment vérifie-t-on que les haies sont réellement gérées de manière durable ?
1: Alors, il y a tout un processus, il y a une méthode qui est reconnue, qui est validée ensuite par un organisme certificateur. Mais bon, globalement, moi je me déplace sur le terrain, j'explique le cahier des charges et puis après je vais voir les haies, voir si elles correspondent au cahier des charges. Et puis ensuite, tous les 2 ans, dès qu'il y a eu des coupes, on vient voir si les coupes, pareil, sont bien conformes par rapport au cahier des charges. Donc en fait, c'est un suivi à peu près tous les ans, tous les 2 ans sur le terrain pour vérifier la conformité.
0: Quel avantage ce label peut-il apporter aux agriculteurs ?
1: Alors pour les agriculteurs, déjà en termes économiques, je vous le disais, à la PAC, il y a une rémunération de 20 euros supplémentaires par hectare, donc ça s'appelle le bonus E, où il faut être labellisé tout simplement. Et ensuite, nous, à Bois Énergie du Maine, on rachète le bois plus cher aux agriculteurs. En fait, un chantier qu'on ferait de bout en bout, à la fin, on rémunère l'agriculteur 10 euros de la tonne de bois sorti, et là, on va être à 20 euros pour du bois labellisé.
0: Est-ce que le fait de mieux rémunérer le bois peut encourager les agriculteurs à conserver et à entretenir davantage leur haie ?
1: Oui, c'est ce qu'on espère justement, c'est donner un intérêt économique au travail qui va être fait, à l'engagement des agriculteurs.
0: Peut-on finalement parvenir à un modèle dans lequel l'agriculteur est rémunéré pour un travail qui bénéficie également à l'environnement ?
1: Oui, effectivement, c'est ça, c'est notre but, c'est d'avoir un système gagnant-gagnant.
0: Le bois bocager est notamment utilisé comme bois énergie. Qu'est-ce que cela signifie concrètement ?
1: Alors concrètement, le bois énergie, en fait, c'est ce qu'on appelle le bois déchiqueté, c'est-à-dire qu'on va être sur des très gros copeaux, à peu près 3-4 cm, on n'est vraiment pas dans le copeau de scierie, on est sur le bois déchiqueté qui permet du coup d'alimenter des chaudières d'assez grosse puissance. On commence à partir de 200 mètres carrés par exemple, jusqu'à des réseaux de chaleur comme la ville du Mont qui va être vraiment très très important en termes de volume. Et donc là, en fait, c'est du bois qui va alimenter en continu une chaudière. Donc on n'a pas la contrainte d'approvisionnement comme du bois bûche par exemple. Donc en fait, le bois énergie, c'est tout le bois qui va permettre globalement à faire de la chaleur.
0: Pourquoi privilégier une source locale comme le bois bocager?
1: Parce que ça permet justement de participer en fait à l'économie locale, à une économie circulaire. En fait, on rémunère finalement l'agriculteur qui est sûrement à moins de 20 km de sa commune. Quoi. Nous, on travaille uniquement à l'échelle sartoise.
0: Donc une véritable économie circulaire avec une ressource produite et valorisée localement.
1: Exactement, c'est notre credo.
0: Comment concilier les besoins économiques des agriculteurs avec les objectifs environnementaux liés à la préservation des haies?
1: Je pense que justement, il faut essayer de présenter les choses non pas sous forme de contraintes, mais plutôt sous forme d'opportunités. Une haie qu'on ne récolte pas, en fait, c'est qu'on ne fait pas de produit. Et par contre, on a quand même la charge de l'entretenir tous les ans. Donc là, c'est de changer un petit peu le mode de fonctionnement pour que finalement la haie soit une opportunité.
0: Quel regard les agriculteurs portent-ils aujourd'hui sur cette démarche? Sont-ils de plus en plus nombreux à s'y intéresser?
1: En fait, la démarche a commencé, on va dire, là, début septembre, puisque moi, je suis arrivée en juillet dans l'entreprise. J'ai déjà une quinzaine d'agriculteurs qui sont intéressés pour aller plus loin dans la démarche, alors qu'on n'a pas fait énormément de communication. Donc, je pense que ça peut prendre assez rapidement. Et après, on a l'exemple un peu de nos homologues en Mayenne qui ont plus d'une centaine d'agriculteurs qui sont labellisés. Donc, nous, on y croit vraiment.
0: Mais quelles sont les principales difficultés rencontrées sur le terrain pour développer cette filière?
1: Alors, les principaux freins, ça peut être justement la crainte d'une lourdeur administrative. C'est pour ça que justement, moi, j'ai été embauchée pour vraiment faciliter les choses et que l'agriculteur ne consacre que le temps qui va vraiment être utile et qu'il soit pas embêté par le côté, on va dire, paperasse, information. Voilà, c'est vraiment de simplifier les choses et d'avoir un interlocuteur privilégié pour aller plus vite et simplifier les choses pour l'agriculteur.
0: Est-ce que le manque de connaissances sur l'entretien des haies peut encore constituer un frein?
1: Oui, je pense tout à fait, quoi, le manque de connaissances. Moi, j'ai fait un cursus agricole, on m'a pas parlé de la haie pendant les, je pense, 5 ans que j'ai passé dans ces études. Donc, effectivement, la haie est un peu entre deux. C'est-à-dire que c'est un arbre, mais il n'y a pas d'intérêt parce que c'est pas dans une forêt. Et pour l'agricole, c'est un arbre, mais du coup, on ne sait pas comment le récolter, on ne sait pas comment l'entretenir.
0: Aujourd'hui, quels sont les premiers résultats obtenus par la SICA Bois Énergie du Maine avec cette démarche?
1: Alors, on est vraiment au tout début, hein, puisque je vous disais, moi, je suis arrivée en juillet. Donc, les résultats, pour le moment, ils sont plutôt encourageants, dans le sens où on a une quinzaine d'agriculteurs qui sont intéressés pour aller plus loin. Et je pense qu'on pourra facilement trouver une vingtaine d'ici cet hiver.
0: Est-ce que vous sentez un regain d'intérêt pour le bocage et pour la plantation ou la restauration des haies?
1: Oui, plutôt. Alors en plus, nous, on a la chance du coup d'être en contact avec des agriculteurs qui sont intéressés par le sujet de la haie. Donc oui, on sent cette envie et puis ce bon sens en fait de reprendre finalement un petit peu les pratiques des anciens, mais tout en facilitant le travail et en sécurisant aussi l'intervention sur les haies.
0: Quelles sont les prochaines étapes pour développer cette filière bois énergie du Maine?
1: Les prochaines étapes, ça va être vraiment de rentrer dans le vif, dans la pratique avec les audits chez les agriculteurs, donc à partir sûrement du mois de janvier, pour valider leur rentrer dans le groupe en fait qu'on va labelliser, donc qui va s'appeler une OCG, ça c'est les termes vraiment techniques, justement nous de faire reconnaître cette OCG pour que les agriculteurs puissent bénéficier dès la PAC 2027, donc dès le mois d'avril, puissent le déclarer dans leur PAC et donc bénéficier des 20 euros supplémentaires. Et après les étapes, ça va être aussi d'aller un petit peu plus loin, par exemple de proposer ce qu'on appelle les plans de gestion durable des haies, où là on regarde le potentiel de production sur les 15 prochaines années. Et puis après on pourra imaginer peut-être des partenariats avec le monde aussi, on va dire, politique rurale avec les collectivités, peut-être qu'on pourra mettre en place aussi des actions pour aussi valoriser localement la haie.
0: Si vous deviez expliquer en quelques mots à un agriculteur pourquoi il est intéressant de conserver et d'entretenir ses haies, que lui diriez-vous?
1: Je lui dirais que la haie, elle a un intérêt pour tous, comme on l'a dit, pour la biodiversité, pour l'eau, et même pour lui, pour par exemple pour des animaux, ça a vraiment un intérêt en termes de confort. Et puis, alors c'est un cycle long, la haie. C'est ça qui est bizarre pour les agriculteurs, c'est que les agriculteurs sont habitués à travailler à l'échelle.

0: l'échelle d'une année, deux, trois années, peut-être pour les éleveurs. Là, on travaille sur un cycle de 15 ans. Mais à mon sens, il y a vraiment un potentiel, une valorisation locale qui est possible.
1: Enfin, quel avenir imaginez-vous pour le bocage dans nos territoires?
0: J'imagine un avenir vraiment super. J'imagine au moins un maintien des haies et une amélioration de leur état. La plantation, c'est nécessaire, mais c'est pas adapté partout. Donc déjà, je pense que maintenir l'existant et l'améliorer, c'est déjà un beau défi pour les prochaines années.
1: Pour les personnes qui souhaiteraient en savoir davantage sur la SICA Bois Énergie du Maine, sur le label haie et sur l'accompagnement proposé aux agriculteurs, comment peuvent-elles vous contacter?
0: Déjà par téléphone. Donc moi je suis Aline Julienne, je suis technicienne bocage. Donc mon numéro de téléphone c'est le 06 08 98 72 54. Et j'ai mon collègue aussi Jean-François Viau, donc lui qui s'occupe de toute la partie, on va dire, organisation des chantiers, logistique, qui est joignable aussi par téléphone, donc 06 77 21 20 35. Et après vous pouvez retrouver notre site internet, donc boisenergiedumaine.fr, ou par mail boisenergiedumaine@gmail.com. Il n'y a pas de tiré, pas d'espace.
1: Pour terminer cette interview, je vous laisse le mot de la fin.
0: Vive les haies.
1: Merci Madame Julienne d'avoir accepté de répondre à nos questions et de nous avoir expliqué les enjeux liés au bocage, à la préservation des haies et au développement de la filière bois énergie. On retiendra que les haies représentent bien plus qu'un simple élément de notre paysage. Elles constituent à la fois un atout pour l'agriculture, la biodiversité, l'environnement, mais aussi une ressource qui peut être valorisée durablement. Je vous remercie encore et je vous dis à bientôt.
0: Merci à vous.
1: Au revoir.
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0: Bonjour à tous. 450 millions d'euros pour 9000 communes rurales. C'est la promesse faite par le Premier ministre Sébastien Lecornu aujourd'hui pour aider les secteurs les plus isolés. Sébastien Lecornu a également promis d'apporter une réponse spécifique aux stations-service rurales pour les aider à baisser les prix sur le gasoil après la libération de stocks stratégiques. Une mineure de 14 ans a déposé plainte après avoir été heurtée par un 4x4 de la police lors d'un rassemblement lycéen à Dunkerque lundi dernier. Elle aurait été blessée au niveau de la hanche. Le parquet de Dunkerque a ouvert jeudi une enquête préliminaire pour mise en danger d'autrui. Interpellé mercredi sur cet incident, le ministre de l'Intérieur, Laurent Nunez, avait précisé que des rappels à l'ordre avaient été effectués. Plus de 1000 opposants à l'autoroute A69 sont réunis aujourd'hui près de Castres dans le Tarn. Ils manifestent à nouveau leur refus de cet axe. Le concessionnaire du projet Atosca a de son côté annoncé que le tronçon d'autoroute devrait être mis en service en novembre 2026. Un arrêté a été déposé interdisant les rassemblements proches de l'autoroute. Dans le reste de l'actualité, à l'international, le président palestinien Mahmoud Abbas reporte les élections législatives et présidentielles à septembre 2027. Elles devaient initialement se tenir le 28 novembre prochain dans le cadre des réformes demandées par la communauté internationale. Vladimir Poutine a reçu avec compréhension les propositions de Donald Trump visant à une désescalade en Ukraine. L'annonce a été faite aujourd'hui par le Kremlin. En même temps, les frappes russes sur la ville de Zaporijjia au sud de l'Ukraine ont continué aujourd'hui. Au moins 11 personnes sont mortes. Et puis en sport, Cristiano Ronaldo suspendu provisoirement par la Fédération portugaise de football. Une enquête a été ouverte aujourd'hui par le Conseil de discipline pour avoir quitté le rassemblement prématurément le 1er octobre. Une décision définitive sera ensuite rendue. Et puis en tennis de table, les frères Lebrun s'inclinent en finale du Grand Smash de Chine. Les Français ont été battus par la paire sud-coréenne Lim Jung-un et Oh Jun-sung. Score final 3-1. Bonne journée à tous.
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2: Bonjour à tous et bienvenue sur les ondes de Radio Alpes-Mancelles, votre radio du Nord-Sarthe. Pour suivre en notre compagnie cette émission Chansons Souvenirs, où nous allons être accompagnés par Yvette et Jean-Pierre pour évoquer la chanson, les auteurs, les compositeurs et certains événements. Et à votre demande, nous allons mettre en place une nouvelle rubrique.
3: Et oui Stéphane, une rubrique que nous allons appeler Nostalgie. Elle va nous permettre de temps en temps de retrouver les voix qui au fil du temps ont participé aux émissions de Chansons Souvenirs. Mais pour le moment, nous allons évoquer un grand violoniste, chef d'orchestre, arrangeur et producteur, né le 1er octobre 1949, monsieur André Léon Marie Nicolas Rieux, dit tout simplement André Rieux.
2: Il a vu le jour à Maastricht aux Pays-Bas, dans une famille où le père était chef d'orchestre. C'est ainsi que dès l'âge de 5 ans, il s'initie au violon. Il étudiera au Conservatoire Royal de Liège, puis à celui de Maastricht jusqu'en 1973 et celui de Bruxelles, où il obtient le premier prix en 1977. L'année suivante, il crée son premier ensemble composé de 5 à 7 musiciens.
3: Excellent violoniste et redoutable homme d'affaires, il est à la tête de 13 sociétés gérant la production et la gestion des droits de ses œuvres. En date de 2025, André Rieux a vendu plus de 40 millions de CD et DVD dans le monde et reçu plus de 500 disques de platine et 270 disques d'or. Ses concerts regroupent plus ou moins 60 à 70 musiciens, 20 à 30 choristes, sans oublier les danseurs. Dans ce répertoire, il y a une chanson que vous allez pouvoir fredonner sur sa musique, la Tonkinoise.

0: Julien Duvivier, réalisateur français, a marqué le cinéma français de 1920 à 1967. Il avait vu le jour le 8 octobre 1896 et nous quittait le 29 octobre 1967. Son dernier film sortira dans les salles 2 mois après sa disparition sous le titre Diaboliquement Vôtre avec Alain Delon.
1: Parmi les films notables de Julien Duvivier, on peut citer Pépé le Moko, La fin du jour ou encore Le petit monde de Don Camillo pour ne citer que cela, car la liste est longue. En 1936, il avait réalisé La belle équipe avec Charles Vanel et Jean Gabin, qui pour l'occasion interprétaient Quand on se promène au bord de l'eau, dont Julien Duvivier avait signé les paroles.
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1: En 1938, la chanteuse franco-italienne Rina Chieti enregistre une chanson d'amour qui deviendra l'un des hymnes internationaux à la paix de la Deuxième Guerre mondiale. C'est « J'attendrai », adapté en français par Louis Potras et qui aujourd'hui va être interprété par Yvette. Bonjour Yvette.
2: Bonjour Jean-Maurice.
1: Je vais préciser que cette chanson fut reprise par Dalida façon disco en 1968.

Merci Yvette pour ce J'attendrai de 1938 chanté par Rina Ketty. Cette même année, elle chantait La pluie et le beau temps.

Puisque Jean-Maurice vient d'évoquer Dalida, qui avait repris le titre « J'attendrai façon disco » en 1975, eh bien nous n'allons pas bouder notre plaisir et la retrouver qui interprète « Ton prénom dans mon cœur » enregistré en 1980.

0: rubrique L'histoire d'une chanson, je vais mettre à l'honneur une chanson écrite et composée par Jean-Jacques Goldman, né le 11 octobre 1951 à Paris. La chanson a pour titre cette C'est « Elle a fait un bébé toute seule », paru en 1987 sur son album entre gris clair et gris foncé.
1: On va préciser, Jean-Maurice, qu'à l'origine, le titre était prévu pour Philippe Laville en reggae. Mais celui-ci la refuse et Jean-Jacques Goldman décide de la reprendre pour son compte en réécrivant les arrangements pour lui donner un air country.
0: Ma foi, il a eu une bonne idée, car il entre au top 50 le 8 août 1987 à la 13e place pour atteindre la 4e place position durant deux semaines. Le titre « Elle a fait un bébé toute seule » s'est écoulé à plus de 400 000 exemplaires avec un disque d'argent à la clé.

Charles Aznavour nous quittait le 1er octobre 2018, il avait 94 ans. En 1964, il écrit, compose et chante « Hier encore », un titre qui est considéré comme l'un de ses plus grands succès. Pour lui rendre hommage, Jean-Pierre, accompagné de sa guitare, a choisi aujourd'hui de nous interpréter ce titre. On t'écoute, Jean-Pierre.

Merci pour cet hommage à Charles Aznavour, Jean-Pierre. Il avait débuté sa carrière en 1933 en commençant dès l'âge de 9 ans comme chanteur et comédien au théâtre du Petit Monde, avant d'être engagé quelques années plus tard au Casino de Paris et à l'Alcazar de la même ville. En 1961, Charles Aznavour chantait « Je me voyais déjà ».

la chanson « Poupée de cire, poupée de son », écrite et composée par Serge Gainsbourg, avait permis à France Gall, née le 9 octobre 1947, de remporter le premier prix de l'Eurovision en 1965, où elle représentait le Luxembourg. À l'issue des votes, France Gall avait obtenu 32 points. Ce fut là la seconde victoire du Luxembourg et surtout le réel début de la carrière de France Gall après Sacré Charlemagne. Retrouvons de suite cette poupée de cire, poupée de son.

puisque nous sommes dans les chansons de l'Eurovision et ses interprètes, je vais mettre en lumière une autre participante. Elle est née un an et un jour après France Gall. C'est Séverine qui naissait le 10 octobre 1948 à Paris. En 1971, elle avait interprété Monaco au concours de l'Eurovision, représenté bien entendu, avec le titre « Un banc, un arbre, une rue ». Une chanson écrite par Yves Desca et composée par Jean-Pierre Bouter et qui avait valu à Séverine d'être sur la première marche du podium.

0: pour cette rubrique que nous appellerons Nostalgie, je vais évoquer la chanson Heure exquise. Elle est extraite de l'opérette La Veuve Joyeuse, créée en 1905 sur un livret de Victor Léon et Léo Stern. C'est l'œuvre la plus connue de Franz Léa. Elle fut jouée plus de 300 000 fois entre sa création en 1905 et la mort de son compositeur en 1948. Une jolie valse qui d'ailleurs n'avait pas échappé au roi des valses André Rieux, cité en début d'émission. Pour interpréter cette valse, c'est avec plaisir que nous retrouvons la voix de Georgette qui avait fait ses premiers pas dans cette émission en 2011.
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0: Né en avril 1925 à Vati, une île grecque, il nous quittait le 10 octobre 2009 à Neuilly-sur-Seine. C'est le compositeur et réalisateur artistique Léo Missire. S'il avait monté un groupe de jazz en 1942, c'est en 1956 et à sa rencontre avec Eddie Barclay qu'il se lancera sa carrière de réalisateur artistique. Il va ainsi découvrir de nouveaux talents comme Daniel Gérard, Rick Azaray, Patricia Carli, Franck Alamo.
1: Et bien d'autres, on peut citer aussi Guy Marchand, Nino Ferrer, Nicoletta et Daniel Guichard. Côté compositeur,

Naomi Cyr avait signé pour Leni Escudero, qui nous quittait le 9 octobre 2015, la chanson Amalipense. C'était en 1962. À la demande de Naomi Cyr, Paul Moria se chargera de l'orchestration de quelques chansons envoyées sur disque souple aux radios, dont le titre Amalipense.

0: Je vais poursuivre avec un autre artiste dont Léo Missire était le directeur artistique. C'est Jean-François Raymond Grandin, que nous connaissons tous sous le nom de scène de Franck Alamo. Il avait vu le jour le 12 octobre 1941 et nous quittait la veille de ses 71 ans le 11 octobre 2012. Il avait débuté sa carrière en reprenant des adaptations de succès américains ou britanniques. C'était dans la période yéyé.
1: Sur les conseils de Léo Missire, il enregistre des chansons originales qui obtiennent un réel succès comme Dadou Ronron, Ma Biche, Allô Maillot 38-37, Le Chef de la Bande et bien d'autres. En 1969, il stoppe sa carrière pour différents métiers, photographe, directeur automobile, Jaguar et Automobile Grandin. Dans les années 2000, il revient à la chanson dans la tournée Âge tendre et Tête de bois. Retrouvons Franck Alamo qui interprète Sing, c'est la vie.

ne peut évoquer Léo Missire sans parler de son attachement à Daniel Balavoine, une relation quasi filiale jusqu'au décès tragique du chanteur en 1986. Il était son directeur artistique, producteur et mentor. C'est d'ailleurs à la suite de la disparition de Daniel Balavoine que Léo Missire met un terme définitif à sa carrière, étant sûr de ne jamais retrouver un artiste de cette dimension qui en 1978 interprétait le chanteur.

En 1976, Nana Mouskouri, qui a vu le jour à la Canée en Grèce, le 13 octobre 1934, chantait un titre signé Pierre Delanoë, « Quand tu chantes ».

Cette émission de chansons et de souvenirs se termine. Merci à Yvette et Jean-Pierre d'y avoir participé. Et nous allons partir sur la musique du violoniste André Rieu. Bonne écoute et restez bien sur Radio Alpes-Mancelles, votre radio du Nord-Sarthe. Bisous à tous et à bientôt.

Bonjour à tous. Sous-estimons jamais notre jeunesse. Les mots du candidat à la présidentielle Gabriel Attal en meeting à Lyon cet après-midi. Il y promet une augmentation de 200 à 500 euros net pour les professeurs en milieu de carrière s'il venait à être élu en 2027. Jean-Luc Mélenchon sera lui en meeting à Clermont-Ferrand demain. Dans un entretien aux journaux du groupe Ebra publié aujourd'hui, il dit tenir Gabriel Attal personnellement responsable d'une partie de la révolte. Malgré la cyberattaque qui a visé la plateforme de vote en ligne, 91 000 personnes ont déjà voté de façon électronique à 14h aujourd'hui. Près de 140 000 inscrits sont appelés à départager les 5 candidats, Raphaël Glucksmann, Olivier Faure, Ségolène Royal, Emmanuel Morel et Jérôme Guedj. Ils ont jusqu'à dimanche 18h pour participer au scrutin. 50 millions d'euros pour 9 000 communes rurales, c'est la promesse faite par le Premier ministre Sébastien Lecornu aujourd'hui pour aider les secteurs les plus isolés. Sébastien Lecornu a également promis d'apporter une réponse spécifique aux stations-service rurales pour les aider à baisser les prix sur le gasoil après la libération de stocks stratégiques. À l'international, les frappes russes continuent sur Zaporijjia au sud-est de l'Ukraine. Au moins 15 personnes, dont 3 enfants, ont été tuées aujourd'hui. Un premier bilan communiqué par le président ukrainien Volodymyr Zelensky dans un message posté sur les réseaux sociaux. Les opérations de recherche et de sauvetage sont en cours, a-t-il ajouté. En Pologne, plusieurs dizaines d'établissements scolaires sont restés fermés hier. Une décision prise après 2 attaques au couteau dans des écoles polonaises. 19 élèves munis de potentiellement des armes blanches ou menaçant de passer à l'acte ont été arrêtés lors d'une perquisition de 15 000 écoles du pays. Pour l'instant, les autorités assurent que les attaques du début de semaine et les événements survenus hier ne semblent pas avoir été coordonnés. Et puis en sport, le tennis de table et les frères Lebrun s'inclinent en finale du Grand Smash de Chine. Les Français ont été battus par la paire sud-coréenne Lim Jong-un et Oh Jun-sung. Score final 3-1. Voilà pour l'actualité du jour. Bonne journée.

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17 octobre au 4 novembre, Graines d'Images Junior revient sur le territoire pour sa 28e édition. 14 films, dont 3 films en avant-première et 2 ciné-spectacles. Graines d'Images Junior, cinéma jeune public, rendez-vous à la salle André Voisin, place de Bassoum à Fresnay-sur-Sarthe. Plus d'informations au 06 07 35 58 33. Au programme des 3 ans entre ciel et terre, programme de 7 courts-métrages, le résumé, un oisillon se lance dans les airs, un petit chaud découvre la matière, un enfant savoure une soupe cosmique, une chouette au sommeil chaotique, une souris veut voir le soleil et une autre renvoie les étoiles dans le ciel. Cette histoire, vue de la terre comme du

jolie.

0: soleil.
1: Entre ciel et terre.
2: Le samedi 17 octobre à 17h, suivi d'un ciné-lecture. Le mercredi 21 octobre à 10h30, suivi d'un atelier de marionnettes. Et le vendredi 23 octobre à 16h30. À l'envers, programme de 6 courts-métrages plongés dans l'univers où la différence devient poésie à travers 6 récits touchants, de Rémi le souriceau vivant la tête en bas, à Sacha et son parcours inclusif à l'école, de Lina qui s'envole vers un pull, à Lily qui fait éternuer la lune.
3: Rémi n'est pas un souriceau comme les autres. Pour lui, le monde était à l'envers. Ses parents avaient la tête en bas et les pieds en l'air.

0: avec ses amis, il y en avait qui se moquaient de lui.
1: Hé Rémi, va pas trop vite, hein.
0: Alors, il allait s'asseoir dans les arbres pour écouter les oiseaux chanter et regarder les nuages.

0: le lundi 19 octobre à 10h30, suivi d'un atelier dessin à l'envers autour du film, et le vendredi 30 octobre à 15h, suivi d'un atelier éveil sensoriel autour du film. Dernière représentation le dimanche 1er novembre à 11h. Un amour d'épouvantail, Betty Delorge et Harry Fortepaille, deux épouvantails très amoureux, rêvent d'un mariage inoubliable, tout semble prêt pour le grand jour, jusqu'à ce que Harry parte chercher une dernière chose indispensable à la célébration des fleurs roses. Pendant son absence, un épouvantail malin et un peu trop sûr de lui, Réginald Dufoin, arrive avec des idées qui pourraient bien gâcher la fête.
1: Betty Delorge et Harry Fortepaille étaient des épouvantails. Chaque jour, vaille que vaille, ils épouvantaient les corbeaux et leur livraient bataille.
2: Betty, ma chérie, me veux-tu pour mari ?
3: Il faut faire une liste.
2: Notons au crayon ce qu'il faut pour ce jour d'exception.
3: Suis-moi. C'est Harry. Où est l'épouvantail que je dois prendre pour mari?
4: Mon nom est Réginald Dufoin. Je suis fringant. Je suis audacieux. Oublie donc ce Harry. Je parie que c'est un idiot.
3: C'est l'épouvantail que je veux pour mari.
0: Le dimanche 18 octobre à 11h, le mercredi 28 octobre à 10h30, suivi d'un ciné-lecture, et le samedi 31 octobre à 17h, suivi d'un quiz en folie. Testez vos connaissances sur l'univers des films et découvrez les anecdotes. En avant-première à la poursuite de l'Affronard dès 4 ans, le mercredi 21 octobre, programme de 3 courts-métrages, Mo, Yaya et Pic, 3 adorables marmottons débordant d'énergie, de curiosité, vivent 1000 aventures au cœur de la montagne. Entre bêtises, découvertes et entraide, le trio explore le monde à sa façon, sous le regard tendre et parfois dépassé de leur père. Alors que l'hiver approche et que vient le temps de la première hibernation, les 3 petits marmottons refuse de s'endormir sans connaître la fin de l'histoire de l'effrayant Affronard.
5: Affronard.
6: Bonne nuit.
5: Connaissez-vous l'histoire de l'Affronard?
6: Bonne nuit à maman.
7: Il faut activer les modes hibernation.
8: Ou attendre jusqu'au printemps pour savoir la fin de l'histoire.
9: Ah, l'Affronard.
10: Si, si, je le connais bien. Je sais même où il habite. Par là.
11: Et maintenant, c'est par où ?
12: Ça roule !
13: C'est moi, la Frou Renard !
14: Bah, pourquoi tu l'as pas dit plus tôt ?
15: Du coup, tu nous la racontes, la fin de l'histoire ?

ans, Le Cygne et l'Enfant, programme de court-métrage de la réalisatrice sud-coréenne Myung Baek. Elle nous invite à plonger dans son univers poétique et onirique. Les objets du quotidien portent-ils une part de nous-mêmes? Peut-on remonter le temps pour écrire une autre histoire? Et où peut bien se cacher la lune perdue?

0: le lundi 19 octobre à 16h, suivi d'un atelier de marionnettes et goûter, et le mardi 27 octobre à 16h. Dès 5 ans, joyeuse jungle, c'est les vacances. Elisabeth, 9 ans, rentre chez ses parents qui vivent dans la forêt tropicale. Alors qu'elle espérait passer ses vacances à lire dans un hamac, elle doit garder son petit frère Léo et le voilà qui disparaît. Quand elle comprend qu'elle a été emportée dans une pirogue, elle n'a plus le choix. Il faut immédiatement partir à sa recherche. Tant pis, la lecture cet été, c'est l'aventure.
1: Maman, qu'est-ce qui se passe? Je vais devoir l'emmener chez le docteur.
2: C'est toi la chef pendant notre absence. Prends bien soin de ton petit frère.
1: Léo, j'ai envie de lire un peu là. Tu voudrais pas jouer tout seul pendant ce temps? Léo, où es-tu? Léo, tu vas le regretter. Léo! Léo! Est-ce que tu as bien pu passer? J'espérais vraiment qu'on soit rentré à la maison avant papa et maman. Léo!
3: Regardez! Hé, petit! Attrapons-le! On finira bien par vous attraper!
1: Écoute-moi bien, il faudra surtout pas en parler à papa et maman. Ce sera notre petit secret à nous. C'est le plus bel endroit du monde.
4: Joyeuse jungle.
0: Le lundi 19 octobre à 14h, le samedi 24 octobre à 14h30 et le mercredi 28 octobre, ces deux dernières séances seront suivies d'un

0: film d'animation Algérie, juin 1955, Khadija quitte la Kabylie pour rejoindre son grand frère Malek à Alger. Suite à une altercation au marché, il se fait arrêter par la police et Khadija se retrouve seule. Heureusement, Liès, Ahmed et Philippe vont tout mettre en œuvre pour l'aider à retrouver Malek. Depuis les toits de Casbah, les quatre enfants mènent l'enquête.
1: Mais il n'y a pas la mère. Tu m'as menti, Malek. Tu m'avais dit qu'on la voyait de chez toi.
2: Et bien sûr qu'on la voit. Regarde.
1: Ça, c'est Alger.
2: Eh oui.
1: C'est immense.
2: Lui, c'est Liès, le plus rusé de la Casbah.
3: La terreur de la Casbah.
4: Je te présente Philippe et Ahmed.
5: Salut.
1: Aïe.
6: C'est l'heure. Allez, on remballe, messieurs, dames.
7: Qui est-ce qui décide ici? C'est toi, hein?
8: Il a quoi dans sa charrette?
9: Lâchez-moi!
10: On le soupçonne de militer pour l'indépendance de l'Algérie. Il m'a remis une lettre pour sa petite sœur.
11: Petit hérisson, l'Oranaise connaît ta chanson.
12: Ton frère te confie une mission secrète.
13: Les enfants, cherchez la clé du message.
14: La Casbah, c'est comme un grand escalier. Chaque marche, c'est une terrasse.
7: C'est pas juste des mômes, c'est des voleurs. Il faut tous les mettre en maison de correction.
15: T'es pas chez toi ici.
16: Toi non plus.
15: Feu!
6: Hé, hey, reviens!
17: Non! T'inquiète pas, Radija. On te laissera pas tomber.
0: Dimanche 18 octobre à 15h, suivi d'un goûter oriental autour du film. Le vendredi 23 octobre à 14h30, suivi d'un atelier microfolie. Et le mardi 27 octobre à 14h, suivi d'un atelier découverte musicale.

0: Corsé, film d'animation dans une ferme au cœur de la Beauce. Christophe, 11 ans, règle ses pas sur ceux de son père, mais à l'école, à la maison, sur le tracteur, Christophe penche et tombe. Il est obligé de porter un corset pour filer droit, tandis que sa ferme traverse des moments difficiles. Christophe grandit comme il peut, il découvre la musique et fait la rencontre de Clara, avec qui tout semble possible.
1: Oh là, attention là, t'es pas droit, hein. Tu te redresses ? Ouais, c'est parfait, attention.
2: Bon, c'est quoi cette histoire?
3: Au revoir maman. Ils font quoi tes parents? Ils sont agriculteurs.
4: Tu penseras au troisième virement, c'est du prévu le mois dernier.
3: Moi je peux aider à la moisson. Je peux peut-être conduire le tracteur avec la remorque. Ah
5: quand tu penches, tu sens que tu penches? Voilà, c'est ton corset.
3: Il doit le porter tous les jours, 24 heures sur 24.
6: Je peux rien faire avec ce truc, je vais plus le mettre.
2: Dans la vie, on n'a pas toujours le choix.
6: Et pourquoi on pourrait pas avoir le choix?
7: Si tu m'aides aux offices, je peux te donner des cours en échange.
2: C'est pas Jojo ta chanson là.
1: Toi, de toute façon, tant que c'est pas ta Stéphanie de Monaco, hein.
2: Dis donc pas de bêtises.
3: Tu fais de la musique? Bah vas-y, montre.
8: C'est moins marrant quand t'es pas là.
7: Tu te débrouilles bien, tu sais.

Ce film a reçu le prix spécial jury à certains regards au Festival de Cannes 2026, le prix du jury et le prix du public d'Annecy 2026. Le samedi 17 octobre à 14h, suivi d'un goûter le mercredi 21 octobre à 14h, suivi d'une rencontre avec un kiné le lundi 26 octobre à 16h, suivi d'un quiz et le dimanche 1er novembre à 15h, suivi d'un goûter.

Mystère de Lucie Coste, film d'animation. Lucie vit avec sa famille dans un village sur une petite île isolée. Ses dons extraordinaires suscitent le rejet des habitants lorsqu'elle rencontre Millie, une petite fille qu'elle seule peut voir. Lucie embarque dans une grande aventure pour percer le secret de ses mystérieux pouvoirs.

0: garçon doit nous voir.
1: Un vrai petit oiseau de mauvais augure va nous porter l'œil.
2: T'as vu ses cheveux? Ils sont vraiment tout blancs.
3: Elle est bizarre celle-là quand même.
0: Je comprends maintenant pourquoi on peut pas te laisser aller à l'école. Personne ne doit savoir que tu vois ces choses. Quand t'es pas sûr que ce que tu vois, c'est un rêve ou la réalité, tu le gardes pour toi.
4: Présentons-nous, Millie Mackenzie.
5: Tes visions, ça va mieux?
2: Oui, ce que je voulais dire, c'est
5: que... Est-ce que tu vois des choses?
2: Il y a plein de gens comme toi qui voient des trucs bizarres. Wouhou! Peut-être qu'ils ont un truc à te dire juste à toi. Secret.
3: C'est toi qui portes le malheur en vrai.
2: Pourquoi tu t'as...

0: Peut-être qu'on avait juste besoin de quelqu'un à qui parler. Comme une amie. Comme une amie.
1: Le mercredi 28 octobre à 14h et le samedi 31 octobre à 14h30. Dès 10 ans, une aube nouvelle, film d'animation, prix du jury Contre-champ au Festival d'Annecy 2026. L'usine de la famille Obinata, spécialisée dans les feux d'artifice, est sur le point d'être fermée administrativement depuis 4 ans. Keitaro s'est enfermé dans cette usine désaffectée où il fabrique seul des feux d'artifice. Il est obsédé par le mystère du Shuari, un feu d'artifice fantôme censé représenter l'univers que son père avait créé juste avant de disparaître. Avant la confiscation de l'usine, Keitaro est déterminé à lancer le Shuari de son père. Il fait appel à son frère Shishi et à son ami d'enfance, Kaoru, pour faire éclater une aube nouvelle.

0: ちにも起こせるかな。奇跡。
1: Le vendredi 30 octobre à 16h30, suivi d'un goûter. Dès 11 ans, et pour terminer sur cette programmation, Festival Graines d'Images Junior à Fresnay-sur-Sarthe, à la salle André Voisin, pendant les vacances d'automne, le garçon qui faisait danser les collines. Une fiction. Un maître 15 ans grandit au milieu des montagnes de Macédoine où il garde les moutons de son père tout en prenant soin de son petit frère. Mais lui, ce qui le fait rêver, c'est la musique. Entre les attentes de son entourage et ses envies d'ailleurs, Ahmet pourra-t-il un jour suivre son propre chemin ?
2: Konuştum seni okuldan bıraktırdım.
3: Yarın coğrafya sınavım var.
2: Yanımızda olman lazım.
3: Anneyle müzik dinlemeyi özledin mi?
4: Burada DJ sen misin?
5: Hazır olduğunuz zaman söyleyin.
4: Biz hazırız.
6: Sözle. Hiçbir şey yok.
7: Bütün köy hakkında konuşacak. Anan seni görseydi.
5: Anan müziği sever mi?
7: Anan öldü.
5: Ben ölmedim. Nayım da ölmedi.
3: Gerçekten ölecek misin? Anam bize bir sıkıntın olduğunda... Yalnız kalmaman...
1: Le samedi 24 octobre à 16h30, suivi d'un ciné-échange, Graines d'Images Junior propose aux petits et aux grands un échange ludique en salle pour prendre le temps de discuter, d'échanger autour du film. Juste le plaisir d'échanger ensemble à la sortie d'une séance de cinéma. Graines d'Images Junior, rendez-vous dans vos salles de cinéma et notamment à la salle André Voisin de Fresnay-sur-Sarthe pour cette programmation cinéma jeune public du 17 octobre au 1er novembre.

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1: Bonjour à tous et bienvenue dans votre rendez-vous des cinéphiles. Aujourd'hui, on va parler des sorties de la semaine, des films encore à l'affiche, des séances dans vos salles et bien sûr, le box-office.
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1: Et on commence tout de suite avec La Maison de nos rêves. Sorti le 7 octobre 2026, c'est un film comédie. Un jeune couple pense avoir trouvé la solution miracle pour devenir propriétaire, un viager, une maison sublime au bord du lac et une dame mourante. Bref, le plan parfait. Mais une fois le contrat signé, la dame va beaucoup mieux et va transformer leur rêve immobilier en véritable cauchemar.
3: On peut plus se croire.
4: Maintenant qu'on a un bon petit appart, on va pouvoir enfin acheter la maison de nos rêves.
5: Je te le dis, je le sens bien. Demain on signe.
3: Demain on signe.
6: Un joli petit extérieur, sans vis-à-vis.
7: C'est vrai qu'il est sympa cet extérieur.
8: Non mais attendez, là on n'est pas proche à l'aéroport, on est dans l'aéroport.
6: Terminal 2, pour être précis.
9: C'est quoi cette maison ?
10: Vous savez ce que c'est un viager ? Vous achetez une maison, mais vous ne pouvez l'habiter que lorsque la personne qui vend la maison en viager meurt.
11: C'est trop beau.
12: C'est trop beau.
10: Normalement, ça n'est pas l'usage, mais elle est d'accord pour vous rencontrer.
11: C'est bien.
12: C'est terrible.
11: C'est terrible, bien sûr, c'est terrible.
12: C'est bien.
11: C'est terriblement bien.
10: Respirez mieux.
6: Elle vous dit bonjour.
12: Ah.
6: On l'achète. C'est la maison de nos rêves. Vous savez pas depuis combien de temps on attend cette maison.
10: Et on signe.
6: Félicitations.
13: Toutes mes félicitations.
14: Oh, j'ai besoin de m'étirer un peu après mon jogging.
13: Et voilà. À bientôt, les jeunes.
15: Grâce à vous, je vais pouvoir revivre.
16: Et si on vous appelle à l'hypnotiseur, il pourrait la convaincre de renoncer au viager, même pire.
17: Alors on va commencer par tester votre réceptivité.
18: 3, 2, 1, dormez.
13: Les jeunes, ils sont complètement cons.
14: Je suis redevenue mondaine depuis que j'ai de l'argent. Enfin, depuis que j'ai votre argent.
19: Mais qui fait du wakeboard comme ça à 75 ans?
20: Marseille bébé.
21: Félicitations pour cette très très belle affaire. On peut dire que c'est parfait.
1: Duc Aubu et le fantôme de Saint-Potache. Sorti le 7 octobre 2026, c'est un film comédie et famille. C'est Halloween et Duc Aubu revient pour une aventure pleine de rires et de mystères. Le professeur Latouche et Mademoiselle Rateau emménagent dans une maison hantée par le fantôme d'Anatole, le plus grand cancre de l'histoire de l'école de Saint-Potache. Ce fantôme farceur va entraîner Duc Aubu, Léonie, leurs parents et Kittrich dans une série de péripéties aussi drôles qu'inattendues. Mais attention, à Halloween, tout peut arriver.
22: Pour Halloween.
23: Halloween ? Qui sait cet imbécile encore ?
22: Les fantômes sont de sortie.
24: Un esprit maléfique s'est emparé du corps de mon Gustave.
22: Et ils vont faire n'importe quoi.
25: Ça vous dirait d'aller polissonner avec moi?
26: Mais c'est injuste, monsieur.
22: Mais vous vous prenez pour qui? Merlin l'Enchanteur? Mais on ne vous paye pas pour ça, enfin.
25: Calmez-vous, madame la directrice.
22: Madame.
24: Hey, nous avons affaire à un démon.
26: Je connais la personne qui peut nous aider.
22: On est en terrain hostile.
24: Rendez-moi mon Gustave.
22: Tirez. Duc Aubu est le fantôme de Saint-Potache.
27: T'as choisi ton déguisement d'Halloween?
28: Je pensais me déguiser en Latouche.
26: Génial, ça va faire peur à tout le monde.
0: Le 7 octobre au cinéma.
1: Ni vu ni connu, sorti le 7 octobre 2026, c'est un film comédie. Corinne McClough est figurante. Elle enchaîne les tournages avec l'espoir d'être remarquée et de décrocher enfin un vrai rôle. Lorsque son chemin croise celui de Sandrine Kiberlain et qu'une relation commence à se nouer entre les deux, Corinne espère concrétiser son rêve. Mais la célèbre actrice va-t-elle vraiment l'aider à se faire une place au sein de la grande famille du cinéma ?
2: Excusez-moi, on va bientôt être appelé ?
3: Oui, ça devrait plus trop tarder. Tu vas voir, elle prend beaucoup de place.
2: Comment elle s'appelle déjà ?
3: Corinne McClough.
2: Elle est juste figurante, non ?
3: Anna ?
2: C'est possible que je te laisse ton CV ?
3: Je crois pas que ce soit la bonne méthode. Hein.
2: Bah, c'est comme ça que tu me vois ?
3: Hors sol ?
2: Il est très épais ce pull. Sur le tournage, j'ai vraiment l'impression d'être un poisson en papillote. Est-ce que tu peux me le râper ?
3: Le quoi ?
2: Le râper.
3: Bah, je sais pas du tout comment on fait pour râper un pull, moi.
2: Bah tu râpes.
4: Je t'admire beaucoup, mais je ne peux plus. Mais...
2: Salut Sandrine.
3: Salut.
2: Ça va, ça se passe bien ?
4: Non, parce que là, tu me vois, bon, j'ai pas besoin de faire mes heures, mais je peux tout à fait jouer des trucs beaucoup plus conséquents, comme on dit. Il y en a sous le capot.
2: Peut-être on peut reprendre nos places de départ, Sébastien, c'est bon ?
5: Oui, oui, vous pouvez continuer de causer dès qu'on est prêt, je vous préviens.
2: T'étais rousse quand t'étais petite ?
3: Non, j'étais blonde.
2: Non, parce que je trouve qu'on a un peu un air de famille. On pourrait tout à fait être sœur dans un film. Ou bien cousine, non ?
3: Bah ouais, bien sûr, on voit ça après. Ah.
1: The Social Reckoning, sorti le 7 octobre 2026, c'est un film drame. Le film s'inspire de l'histoire vraie de Franz Hogan, une jeune ingénieure chez Facebook qui sollicite l'aide de Jeff Horvitz, journaliste au Wall Street Journal. Ensemble, ils se lancent dans une quête pleine de dangers qui les mènera à révéler au grand jour les secrets les mieux gardés du puissant réseau social.
7: Sociaux vous intéressent au moins.
20: Pas le moins du monde. Écoutez, je suis journaliste d'investigation. Ce type et cette entreprise jouent un rôle sans précédent dans nos vies.
27: Commencez par hocher la tête en douceur pour montrer votre intérêt.
28: Oui, pas à ce point-là, un léger hochement.
27: Bien.
29: Voici le nouveau monsieur Facebook de ce journal. Il ne cherche pas les scandales, il les traque.
30: Vous ne pouvez pas citer mon nom, tout ceci est confidentiel.
20: De qui voulez-vous parler ?
30: J'ai fait tourner des classifieurs sur des groupes politiques dont 30% du contenu coche plusieurs facteurs de risque.
20: Attendez, je comprends rien à ce que vous dites.
30: Vous n'êtes pas journaliste tech ?
20: En quelque sorte.
30: En quelque sorte ? Je veux juste que les choses soient claires.
20: Vous aimez votre travail ?
30: Oui ! Connecter les gens est une mission noble parce que certains sont mal à l'aise et ils deviennent une meilleure version d'eux-mêmes lorsqu'ils sont seuls derrière leur clavier.
20: Du coup, c'est quoi le problème ?
30: Quelque chose a changé.
31: Des flics me traitent comme de la merde parce que je suis blanche.

0: donner son nom, mais elle bosse ici.
1: Vous étiez au courant de ce problème?
2: Je veux le scoop. Et ensuite, je veux un scoop encore plus gros.
3: J'ai promis à ses sources d'assurer leur sécurité. À chaque fois qu'elle ouvre un fichier, elle laisse une trace qui peut la trahir.
4: C'est si difficile d'amener les gens puissants à changer leur comportement.
3: Il faut faire mal. Les faire souffrir.
5: Les gens postent ce qu'ils veulent. Nous ne sommes pas l'arbitre. Nous sommes la place publique. T'es fou ou quoi? T'es comme un agent de la circulation devant une école, mais tu te contentes de rester les bras croisés pendant que des voitures foncent et écrasent des gamins.
6: Vous savez que vous avez détruit la vie de cette fille.
3: Oh, elle va s'en remettre.
6: Non. Elle s'en remettra pas.
7: Note, sorti le 7 octobre 2026, c'est un film drame. Lors de son ultime concert à Paris, un chef d'orchestre de renom est confronté à un admirateur insistant. Sous ses apparences de Monsieur Tout-le-Monde, le fan s'infiltre dans l'opéra, perturbe la soirée et force un face-à-face inattendu avec le chef d'orchestre. Surgit alors un passé commun enfoui où la musique devient le révélateur d'une vérité bouleversante. Une nuit de tension et de vérité où la mémoire, la culpabilité et la justice s'affrontent en sourdine.
8: Ça va? T'as l'air préoccupé.
9: Un peu de trac.
10: Je suis un grand admirateur depuis si longtemps. Est-ce que je peux vous demander un autographe, s'il vous plaît?
11: Non, je travaille là.
12: Pourquoi vous avez laissé entrer ce type-là?
9: Excusez-moi, juste deux minutes.
12: Avec son chapeau et ses lunettes.
9: Monsieur, sortez.
10: Excusez-moi, j'avais promis une photo de vous à ma femme.
11: C'est ma loge ici, monsieur.
10: Souriez. Voilà.
12: Abruti. Vous faites encore là?
10: Il va falloir faire des efforts si vous voulez qu'on ait des amis.
12: Mais je n'ai pas l'intention de devenir votre ami. Je ne vous connais pas.
10: Pourtant, nous nous connaissons. Vous étiez pour moi le plus grand chef d'orchestre au monde. Et quand j'ai découvert l'autre face de votre personnage, je savais plus ce qu'il fallait faire.
12: Arrêtez. Arrêtez avec ce ton menaçant. J'ai compris. J'aurais couché avec votre épouse et vous avez décidé de vous venger.
10: Arrêtez vos bêtises. Vous ne la connaissez pas. Nous avons la même passion avec Anna pour la littérature et les monstres.
12: Maintenant, vous allez vous en aller. Sinon, j'appelle la police.
11: C'est vous qui avez fermé la porte de service?
12: Vous ne m'empêcherez pas de sortir. Qu'est-ce que vous voulez?
10: La vérité.
12: Mais quelle vérité?
10: Cherchez, ça va vous revenir.
12: Vous m'avez pris pour qui?
10: Il y a un temps pour tout, Monsieur Miller. Un temps pour les mensonges. Un temps pour la vérité.
7: L'espèce explosive, sorti le 7 octobre 2026, c'est un film comédie et policier. Dans la campagne du nord-est de la France, les sangliers qui ravagent les cultures provoquent une guerre ouverte entre chasseurs et agriculteurs. Brun, céréalier en faillite, lutte pour maintenir sa ferme à flot. Quand un notable du coin le pousse à bout, il déraille et disparaît. Un an plus tard, Fulda, un gendarme corse muté dans la région pour raisons disciplinaires, mène l'enquête. Entre intuition fulgurante et raté spectaculaire, ses méthodes approximatives le mènent sur la piste des Attila, des sangliers aux dimensions hors normes. Mais sa récente rupture amoureuse et la vodka dans laquelle flotte son cerveau n'aident pas. Heureusement, il a Stéphane, la nouvelle psy de la gendarmerie. Elle est là pour mettre un peu d'ordre dans son chaos, à moins que ce ne soit l'inverse.
13: Vous avez tous rencontré le maréchal des logis-chefs Orsini. Il arrive tout droit de Corse, donc si la gendarmerie explose, on saura vers qui se tourner. La DGGN nous envoie un psy. Apparemment, on aurait des raisons de consulter.
14: C'est comment quand vous sortez de vous?
10: Un bordel. Il y a un problème avec les sangliers, capitaine. Il y en a trop et ils sont trop gros. Il y a un trafic, j'en suis sûr.
13: Qu'est-ce que vous cherchez, Orsini? L'anarchie? Le chaos?
10: Elle sèche. Elle était en train de se noyer. La voilà qui s'envole. Et ça se remet plus vite qu'un homme, une mouche.

0: parla.
1: Tutti insieme! Libertà! Libertà per tutti d'indonu!
2: Il est fait, ça.
3: Oui, oui, oui. Alors, ceux-là sont à la cardamone avec du pavot, ceux-là à la cannelle et ceux-là gingembre citron.
2: Ils me sentent bien, le pavot.
4: Bon, ça va, là. C'est bon.
5: Leviticus, sorti le 7 octobre 2026, c'est un film épouvante horreur et romance. Il est interdit au moins de 12 ans. Deux adolescents doivent échapper à une entité violente qui prend la forme de la personne qu'ils désirent le plus, l'un l'autre.
6: Ça te plaît ici? Qu'est-ce qui te plaît dans cette ville?
7: C'est ma mère qui a voulu venir ici. Je suis coincé dans ce trou paumé.
8: Je me rends.
6: Alors? Y a vraiment rien qui te plaît ici?

0: luxure. Vos désirs doivent disparaître. Regardez la flamme.
1: Ryan, est-ce que ça va?
2: Si tu vois quelque chose qui me ressemble, t'en approche pas.
1: Il y a une chose qui apparaît quand on est tout seul.
3: Rien ni personne peut arrêter ça.
1: Ouvrez ! Je vous dis que ça va le tuer.
2: C'est ce qu'il voulait. Qu'on ait peur l'un de l'autre.

0: Cinémag, redécouvrons les films encore à l'affiche. Digger, sorti le 30 septembre 2026, c'est un film action et comédie. L'homme le plus puissant au monde se lance dans une mission effrénée pour s'ériger en sauveur de l'humanité avant que la catastrophe qu'il a lui-même déclenchée n'anéantisse la planète.
1: Tout finit par changer. Tout. Un jour, vous êtes un chat.
2: Rien qu'une petite bouchée pour papa. Allez, ma minette.
1: Un roi. Le lendemain, vous êtes qu'un tas de cendres dans une boîte.
2: Il lui reste combien de temps?
3: Entre 2 semaines et 5 minutes.
4: Monsieur Rockwell, je m'appelle Sandy Carson.
5: Salut Sandy, oui c'est toi monsieur crevasse d'1m50. Tant qu'on a un glacier au Groenland qui a bougé d'1m50, mon bureau là devant moi, il fait plus d'1m50.
4: Oui, d'accord monsieur.
5: Ma bite mesure 1/10 de ça. Et toi tu veux fermer une plateforme à $1 milliard pour un truc qui fait 10 fois la taille de ma bite?
4: Oh, je crois que vous ne comprenez pas bien la situation.
5: Qu'est-ce que tu viens de dire là?
4: Pardon monsieur.
5: Je comprends parfaitement la situation, parce que c'est moi qui paye. C'est moi qui ai payé pour ton putain d'anorak en plume noix de Hongrie. C'est moi qui paye ton salaire, tu veux tout fermer? Dis-le!
6: Monsieur le Président, nous ne sommes pas préparés à un désastre de cette amplitude.
7: Dans le pire des cas, ça se chiffre à combien?
6: 18 000 milliards de dollars.
7: Vous avez d'autres nouvelles merdiques ou c'est tout?
6: Oh, il y a aussi les fuites radioactives.
7: Bordel de merde.
8: C'est Digger qui nous a mis dans ce pétrin. C'est à Digger de nous en sortir.
9: Eh ben ok, putain, allons-y.
10: Vous le saviez bien avant nous tous. Voilà pourquoi c'est votre problème.
9: On peut pas maîtriser la nature, mais on peut maîtriser ce qu'on raconte.
10: C'est quand même arrivé.
8: Mère nature adore les winners.
11: Tu vas sauver le monde.
8: Ok, messieurs, Mère nature cherche la bagarre.
12: Il respire?
13: Monsieur le Président.
8: Monsieur le Président?
12: Monsieur le Président.
8: Au chien Kleinberg, envoyez la musique.
9: Aidez-moi à écrire l'histoire.
6: Ils la connaissent, l'histoire.
9: Ils connaissent les faits. Mais l'histoire, on va leur raconter.
8: Quand il n'y a plus rien qui marche, tu leur balances la vérité. La vérité pure et dure, comme ça. Bang, bang, bang. Wouh! Wouh! Ouais, ça c'est bon, ça. Ah, ma jolie.
0: Verity, sorti le 30 septembre 2026, c'est un film drame, romance et thriller. Lowen Ashling est une écrivaine solitaire. Peinant à vivre de son métier, elle accepte de devenir le prête-plume de l'autrice à succès Verity Crawford et s'installe dans sa propriété isolée des regards. En découvrant ce qui semble être les notes personnelles de Verity, la jeune Lowen se retrouve confrontée à des révélations troublantes et inquiétantes concernant Jérémy, le mari de Verity. Elle peine alors à distinguer la fiction de la réalité, la manipulation de l'attirance, le trouble de l'obsession.
14: Je suis sûr que vous devez avoir quelques questions.
15: Pourquoi votre femme peut pas finir sa saga?
14: Vous voulez vraiment le savoir? Je vous présente Verity. Les médecins disent qu'elle ne marchera et ne parlera plus jamais. Et elle a dit que vous aviez une écriture brillante qui mériterait d'être connue. Vous êtes la seule à pouvoir l'aider.
15: Ses fans savent reconnaître son style. Ils sauront tout de suite que c'est quelqu'un de...

Voici mes aveux. Mon autobiographie. Un écrivain doit être honnête.

0: deviens complètement dingue. J'étais sa drogue. Et il était la mienne. Il était juste là, debout dans le couloir, Jérémy. Dites quelque chose. Allez parler. Dernier avertissement. L'avenir sera sombre.
1: Garance, sorti le 23 septembre 2026, c'est un film drame. Garance est une jeune actrice, mais qui n'est pas une vedette. Elle gère et assure tout de son mieux, vaillante, joyeuse soldate, et elle trouve dans l'alcool un carburant, un réconfort inconditionnel. Garance change de vie et commence alors un parcours de 8 ans de déménagement, de travail, de rencontres, de fêtes et d'angoisse, de joie et de coups durs. Une révolution intime, amicale et sexuelle, mais elle consomme toujours plus, jusqu'à la potentialité de la mort.
2: Alors t'es comédienne?
3: Un peu galérienne, mais...
2: Je sais être comédienne, non?
3: Ouais, c'est vrai.

0: résoudre ton problème avec l'alcool.
1: Désolé, énorme galère dans le RER, il a fallu que je prenne un taxi.
2: Tu sais ce qui se passe si tu rates une représentation?
1: Y a pas de cas où je rate une représentation.
0: T'es Gwen?
1: Pas beaucoup.
3: Tu m'envoies un message pour me dire que t'es bien arrivé?
4: Elle dit quoi?
5: Gueule de bois des enfers.
6: Elle dit gueule de bois des enfers.
1: Tu vis seule?
7: Ouais.
1: Et t'as pas besoin de voir du monde?
7: J'ai pas besoin de beaucoup de monde, non. Mais ça me manque un petit peu de...
1: De quoi?
7: D'aimer. Ça fait longtemps que j'ai pas aimé.
1: J'ai pensé à toi.

0: angoisse d'être loin de tout. Sans alcool, je sais pas comment faire.
1: Garance, t'es une actrice géniale.
0: Mais je sais faire encore.
1: Tu sais faire, bien sûr. Mais tu peux plus.
2: Tu nous ouvres?
3: Je peux pas ouvrir, je peux pas sentir, j'ai trop peur.
1: Tu gères, Garance. T'as pas de problème.
4: L'alcool, c'est une béquille le soir. Et c'est un coup de poing dans la tête le lendemain matin.
5: T'es malade, mon amour. Moi, je suis un peu perdue.
0: Je t'avais prévenu, Pauline.
6: Vous devriez faire du sport.
0: Oh non, c'est pas possible, ça. Pas moyen. Ça fait longtemps que je cours même plus après le bus, alors.
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8: Le coup de cœur de Radio Le Pomancel des sorties pour les prochaines semaines, c'est Les Misérables, sortira le 14 octobre 2026. C'est un film drame et historique. Libéré après 19 ans de bagne pour le vol d'un pain, Jean Valjean décide de changer de vie et de faire le bien autour de lui. Sous une fausse identité, il devient avec le temps un notable respecté de tous. Venant en aide à Fantine, une ouvrière mourante, il promet de sauver sa fille Cosette des griffes des cruels Thénardier. Mais son passé le rattrape. L'inspecteur Javert, un policier implacable au passé lui aussi tourmenté, le traque sans relâche afin de le renvoyer au bagne. Dans un Paris en pleine révolution, Jean Valjean doit lutter pour protéger Cosette et achever sa rédemption entre sacrifice et quête de justice.
4: Tout le monde a un passé.
9: Au voleur !
4: Quand on en a pas, c'est qu'on le cache. J'ai été Jean Valjean. Aujourd'hui, je suis Monsieur Madeleine, maire de Montreuil-sur-Mer.
10: Tu arrives de Paris et tu es célibataire. Des enfants?
11: Cosette. Non. Tu vas être gentille. Et t'écoute bien, monsieur et madame Thénardier.
12: J'ai vraiment pas tiré de bon numéro.
13: Répète un peu pour voir.
11: Si tu veux me frapper, tu me fais face.
4: La misère n'excuse pas tout. Bien au contraire, elle est souvent un prétexte. Pour les gens de son espèce, la rédemption n'existe pas.
11: Travailler et nourrir ma petite.
4: Tu peux pas rester avec ces gens. Faut que tu viennes avec moi. Tous ces gens qui sont obligés de quémander du pain, c'est insupportable. Des gens comme moi et mes amis se préparent à faire chuter cette monarchie.
14: Parce que la République, c'est vous.
4: Parce que pour que les riches soient riches, bah faut qu'il y ait des pauvres. C'est comme ça et c'est pas prêt.

0: folie Cosette.
1: Chez les gens comme nous, les rêves, ça n'amène que de la tristesse.
2: Pourquoi tu m'as menti toutes ces années?
0: Tu devrais me tuer parce que moi, je vais pas te lâcher. À trop vouloir l'ordre, on finit par engendrer le chaos.
3: Cinémag, votre box-office. En première position, il s'agit de Heart of the Beast. Deuxième position, Resident Evil. Troisième position, Avengers Endgame Extended. Quatrième position, Garance. Et enfin, cinquième position, Justin le Juste. On reprend ensemble le film en tête du box-office. Heart of the Beast, sorti le 23 septembre 2026. C'est un film action et aventure. Après un terrible crash d'avion, James Belmont, ancien des forces spéciales, se retrouve perdu au cœur de l'Alaska avec son chien Odin, depuis toujours à ses côtés. Livrés à eux-mêmes dans une nature aussi magnifique qu'impitoyable, ils devront puiser dans leur dernière force pour survivre ensemble. Et c'est cette dernière bande-annonce qu'on se quitte puisque votre cinémag est terminé pour aujourd'hui. A bientôt pour un prochain rendez-vous.
0: Donne ma patte. T'es un beau chien. Seria, viens là. C'est un cauchemar. On n'est plus là-bas.
4: T'es la première personne que je vois dans un coin où circuler. Tu travailles dans quoi, James?
0: Les forces spéciales, à la retraite.
4: J'ai remarqué dans la gueule
5: 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Il est 18h.

0: Bonsoir à tous. Le candidat à l'élection présidentielle, Gabriel Attal, appelle une nouvelle fois à une coalition des démocrates, de la gauche sociale et de la droite républicaine. L'ancien ministre de l'Éducation était en meeting à Lyon cet après-midi. Le retour au vieux clivage ne permettra pas d'avoir de majorité, a insisté le candidat Renaissance. Le reste de son discours était consacré aux revendications du mouvement lycéen. Quatre personnes ont été interpellées ce matin après l'évacuation d'un bâtiment de l'université de Nantes. Depuis quatre jours, les lieux étaient illégalement occupés par des étudiants qui souhaitent revendiquer leur soutien aux manifestations lycéennes. Une fois les locaux libérés, des dégradations très importantes auraient été constatées dans le bâtiment selon le préfet de Loire-Atlantique. Plus de 1000 opposants à l'autoroute A69 sont réunis aujourd'hui près de Castres dans le Tarn. Ils manifestent à nouveau leur refus de cet axe. Le concessionnaire du projet Atosca a de son côté annoncé que le tronçon d'autoroute devrait être mis en service en novembre 2026. Un arrêté a été déposé interdisant les rassemblements proches de l'autoroute. Plus de 800 policiers sont mobilisés sur place. Dans le reste de l'actualité, le président palestinien Mahmoud Abbas reporte les élections législatives et présidentielles à septembre 2027. Elles devaient initialement se tenir le 28 novembre prochain dans le cadre des réformes demandées par la communauté internationale. Les sanctions annoncées par les États-Unis contre la Cour pénale internationale jugée inacceptable par la lauréate du prix Nobel de la paix Navi Pillay. Washington justifie ces sanctions par sa volonté de défendre la souveraineté américaine et ses citoyens contre la menace que représente cette institution. En sport, la victoire de Paul Sexa sur le Tour de Lombardie. Après 239 km, le cycliste français inscrit pour la première fois un monument à son palmarès. Il devient également le plus jeune vainqueur de l'histoire du Tour de Lombardie. Un record qui tenait depuis 1905. Paul Sexa termine devant Henrik Maas. Voilà pour l'actualité du jour. Excellente fin de journée à tous.
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le dimanche 11 octobre à 17h à Ancine. L'association des Amis de l'Orgue d'Ancine vous propose un concert en l'église Saint-Pierre et Saint-Paul. Entretenu par les facteurs d'orgue compétents, l'Orgue d'Ancine, restauré à l'identique et garde son timbre romantique. Aidé chaque année par l'équipe municipale, l'association des Amis de l'Orgue d'Ancine organise leur concert d'automne ce dimanche 11 octobre à 17h. Pour la première fois, c'est un quatuor qui animera ce concert, composé donc de 4 musiciens, Thibaut Bitchenet à l'orgue, Patrick Grandin à la flûte à bec, Ouliana Descamps au violon et Pascaline Bitchenet à l'alto. Une belle fin de dimanche d'automne en perspective à Ancine le dimanche 11 octobre à 17h pour le concert d'orgue annuel. Concert d'automne, l'Harmonie de Beaufay invite le public à célébrer la nouvelle saison lors de son traditionnel concert d'automne le dimanche 11 octobre à 15h à la salle polyvalente de Beaufay. Pour cette édition, les musiciens locaux partageront la scène avec les membres d'orchestre des Cadets, un programme riche et convivial réunissant les sonorités des cuivres et des bois. Ce rendez-vous musical promet un après-midi chaleureux adapté à tous les publics et aux mélomanes de la région. Rendez-vous le dimanche 11 octobre à 15h à la salle polyvalente de Beaufay. L'entrée est gratuite. Le dimanche 11 octobre à Sougé-le-Ganelon, Super Loto organisé par la Truite des Alpes Mancelles à la salle polyvalente de Sougé-le-Ganelon à 14h, ouverture des portes à 12h. Ce loto sera animé par Annick Dutertre. Loto doté de 3000 euros de lot, de nombreux bons d'achat, dont un bon d'achat d'une valeur de 600 euros pour le Super Loto. Autre bon d'achat d'une valeur de 25 à 150 euros, caddie et panier garni, vol en montgolfière et nombreux autres lots. Partie spéciale Loto Plus pour des bons d'achat d'une valeur de 50, 100 et 200 euros. Un carton sera offert à chaque joueur à ce loto du dimanche 11 octobre à Sougé-le-Ganelon, organisé par la Truite des Alpes Mancelles. Le dimanche 11 octobre, l'association Accordéon Musette vous invite à leur thé dansant qui se déroulera de 14h à 19h à la salle Maison du Temps Libre de Bazoches-sur-Ouen, animée par l'orchestre Marcel Pelletier. Plus d'informations au 06 72 14 73 79. Le dimanche 11 octobre, danse, amitié, convivialité avec le club Génération Mouvement de Conly qui vous propose son bal d'automne de 14h à 19h à la salle des fêtes de Conly. Ce thé dansant du dimanche 11 octobre à Conly sera animé par Thierry Lefebvre. Venez nombreux, n'hésitez pas à venir avec vos amis. Cet après-midi est pour vous. L'entrée est fixée à 8 euros. Un goûter offert, une boisson et un pain au chocolat. Contactez Martine au 02 43 24 86 19 ou au 06 37 99 47 40. Bal d'automne à Conly le dimanche 11 octobre. Le dimanche 11 octobre, le club Génération Mouvement de Beaumont-sur-Sarthe organise son thé dansant à partir de 14h à la salle des fêtes de Beaumont-sur-Sarthe. L'orchestre de Nicolas Devoir animera ce rendez-vous dansant à Beaumont-sur-Sarthe le dimanche 11 octobre. Les réservations sont possibles au 06 01 81 21 42. Spectacle Shen Yun le jeudi 4 mars 2027. Départ depuis Fresnay-sur-Sarthe pour participer à cette sortie. Spectacle Shen Yun à Tours. Participation de 215 euros, tout compris par personne, comprenant le transport en autocar de tourisme, le déjeuner au restaurant et l'entrée au spectacle à 15h au Palais des Congrès de Tours. Une explosion de couleurs et de sons. La culture chinoise en pleine efflorescence.
Brassens. Le gong résonne, le rideau se lève, une scène céleste se déploie juste sous vos yeux. Des fées émergent d'une mer de nuages tourbillonnants, des cavaliers mongols parcourent des prairies aussi vastes que le ciel, des histoires classiques d'amour et de tourments, d'humour et d'actes héroïques prennent vie devant vous. Vous serez émerveillé de voir à quel point la culture classique chinoise peut être éclatante, passionnante et profonde. Départ et retour depuis Fresnay-sur-Sarthe en voyage organisé. Plus d'informations au 06 77 66 04 31. Spectacle Shenyun le jeudi 4 mars pour une participation de 215 € par personne. Ça comme enverrait, chanson plus Bifio retire sa révérence avec son ultime spectacle Au revoir et merci. Le centre culturel et d'animation du Verret accueille le célèbre trio humoristique et musical Chanson plus Bifluoré pour une soirée spectacle exceptionnelle le vendredi 13 novembre à 20h30 à la salle Atlantis de Saint-Côme-en-Véret. Après des décennies de succès, de parodies savoureuses et de chansons humoristiques, le groupe présente son spectacle de tournée d'adieu Au revoir et merci, mise en scène par Marinette Maignan. Une occasion unique pour le public sartois de retrouver sur scène l'énergie, le grain de folie, l'élégance poétique de ce trio incontournable de la chanson française. Rendez-vous le vendredi 13 novembre à 20h30 à la salle Atlantis de Saint-Côme-en-Véret. Place assise, placement libre, tarif 22 € par personne, tarif réduit 16 €, gratuit pour les moins de 10 ans. La réservation est vivement recommandée en raison du nombre de places limitées. Pour participer à ce spectacle du vendredi 13 novembre à Saint-Côme-en-Véret avec Chanson plus Bifluoré. Réservation de vos places au Centre culturel du Verret au 02 43 97 02 05 auprès de l'office de tourisme du Maine-Saunois au 02 43 97 60 63 ou sur la plateforme Hello Asso, page Centre culturel et d'animation du Verret.

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date, le lundi 12 octobre. Les randonneurs frénois vous proposent une sortie pédestre sur Fier par le Moulin de Rosay sur un circuit de 6 ou 9 km. Le départ se fera à route nationale à Fier ou à 13h, place Carnot de Fresnay-sur-Sarthe pour un départ voiture groupée. Tes dansants à Lignières-la-Carrel. Le club Génération Mouvement de Lignières-la-Carrel vous donne rendez-vous le lundi 12 octobre à la salle des fêtes pour un après-midi dansant animé par Bruno Buon. Ouverture des portes à 13h30. L'entrée est fixée à 8 euros. Un goûter vous sera servi à la pause. Apéritif offert pour clôturer la journée. Renseignements et réservations auprès de Nelly Roussel au 07 89 42 92 90 ou au 06 87 68 37 18. Venez passer un moment chaleureux et musical le lundi 12 octobre à ce thé dansant à Lignières-la-Carrel. Concours de belote à Mont-Saint-Jean. Le club Génération Mouvement de Mont-Saint-Jean vous donne rendez-vous le mardi 13 octobre à la salle polyvalente de Mont-Saint-Jean, rue Mathurin-Pâtier pour leur concours de belote. Ouverture des portes à 13h30, engagement 8 euros par joueur. Récompense en numéraire pour les 3 premiers prix. Premier prix

Premier lot féminin, un lot surprise non cumulable avec les trois premiers lots, un lot de viande à chaque équipe de ce concours de belote du club Génération Mouvement de Mont-Saint-Jean le mardi 13 octobre. Octobre rose, gagné ensemble contre le cancer du sein. L'Union sportive de Oiseau-le-Petit se mobilise pour la recherche et la sensibilisation. Rejoignez-nous pour une soirée sportive, conviviale, solidaire, au profit de la lutte contre le cancer du sein, le mardi 13 octobre, dès 18h30, au stade Deschamps-Roux à Oiseau-le-Petit. Au programme tournoi et match de gala, trois équipes s'affrontent sur demi-terrain de football à 8 pour la bonne cause. Les seniors de l'Union sportive de Oiseau-le-Petit, l'équipe féminine de Condé-sur-Sarthe et l'équipe féminine de Fier. Animation et stand avec la participation du centre social de la Haute-Sarthe. Jeux en bois et jeux autour du ballon rond pour petits et grands. Vente de rubans roses, stand d'information et de prévention. Restauration sur place pour partager un moment chaleureux et un tir contre la maladie, un but pour la vie. Événement au profit de la lutte contre le cancer. Venez soutenir les équipes et faire avancer la cause. N'hésitez pas à porter une touche de rose. Rendez-vous à tous le mardi 13 octobre à partir de 18h au stade Deschamps-Roux de Oiseau-le-Petit. Une invitation de l'Union sportive de Oiseau-le-Petit. Concours de belote à la mêlée à Saint-Rémy-du-Val. L'association Génération Mouvement de Saint-Rémy-du-Val vous informe d'un changement de date et vous invite à son concours de belote à la mêlée le mercredi 14 octobre en remplacement du concours initialement prévu le 21 octobre. Rendez-vous à la salle des fêtes de Saint-Rémy-du-Val. Début des parties à 14h. Inscription sur place dès 13h30. Un lot à chaque participant et un goûter convivial sera offert à l'issue des parties à tous les participants de ce concours de belote à la mêlée le mercredi 14 octobre à Saint-Rémy-du-Val. Venez nombreux partager un moment chaleureux et ludique. Concours de belote organisé par le club du 3e printemps le jeudi 15 octobre. Amateurs de cartes et de convivialité, venez passer un bel après-midi placé sous le signe à bonne humeur le jeudi 15 octobre à la salle Maison du Temps Libre, rue de la Plaine à Bazoches-sur-Wend. Début du concours à 14h, ouverture des portes dès 13h, participation de 8€ par joueur, goûter offert à l'ensemble des participants et un lot pour chaque joueur. Venez tenter votre chance et partager un moment chaleureux à Bazoches-sur-Wend à ce concours de belote le jeudi 15 octobre. Renseignements et inscriptions au 06 33 84 14 39. Le jeudi 15 octobre à Neufchâtel-en-Saunois, le club Génération Mouvement de Neufchâtel-en-Saunois vous invite à son thé dansant, un après-midi convivial pour danser, se retrouver et partager de bons moments à la salle polyvalente de Neufchâtel-en-Saunois de 14h à 19h. Thé dansant animé par Bruno Leblanc. Entrée 8€ avec une viennoiserie, le verre de l'amitié, ouvert à tous, seuls, en couple ou entre amis. Venez nombreux partager un moment chaleureux dans une ambiance festive et conviviale à Neufchâtel-en-Saunois le jeudi 15 octobre. Plus d'informations au 06 47 84 90 83. Jeudi 15 octobre à Nogent-le-Bernard, thé dansant organisé par le club Génération Mouvement de Nogent-le-Bernard à 14h à la salle du Petit Nogent, rue de Villeneuve. La salle est climatisée. Les réservations sont possibles 3 jours à l'avance, maximum 12 personnes par table. Contactez Monsieur Badet au 06 23 86 37 15, au 02 43 29 39 55. L'entrée est fixée à 9€. Un goûter, gaufre ou salade de fruits ou glace à la mangue vous sera offert. Rendez-vous à tous à Nogent-le-Bernard pour ce thé dansant du jeudi 15 octobre, animé par Nicolas Devoir. Vendredi 16 octobre, concours de belote par équipe avec annonce organisé par le club Génération Mouvement d'Assel-Bouane à 14h à la salle Henri Bizot d'Assel-Bouane. L'ouverture des portes se fera dès 13h30. L'engagement est fixé à 8€ par joueur. Un lot de viande récompensera chaque participant à ce concours de belote par équipe avec annonce organisé par le club Génération Mouvement d'Assel-Bouane vendredi 16 octobre.

0: 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Il est 21h.
1: 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Bienvenue à Fernand et Joël sur l'antenne de votre radio, Radio Alpes-Mancelles 106.3 FM. Rendez-vous aujourd'hui avec Yvette, qui avec sa pointe d'accent va vous conter quelques histoires.
2: Le trio des voisins. Quand la petite Josette, elle était gamine, elle habitait avec ses frères et ses parents dans une toute petite ferme qui avait des petits champs, à côté d'une grande qui avait un grand pré qui entourait tout le petit. Dans ce pré, il y avait des brebis qui avaient des petits agneaux tous les printemps, qui était le bonheur de Josette. Elle aimait tant les regarder jouer à cache-cache autour des souches d'ourmiaux. Des vaches aussi, mais surtout un gros torieau, un ménanjou point que mode. Ce qui fait que dans n'importe lequel le champ que les parents de Josette allaient travailler, il était toujours là, à les suivre, à gratter de la pâte et à baronner, à coûter des hauts et des chaussures qui étaient point ben solides. Ce torieau, il terrorisait la petite Josette, qui avait 8-10 ans à cette époque, l'empêchant de dormir et lui donnant des cauchemars. Elle y pensait tout le temps, mais l'oublier, c'était impossible, puisque dès le matin qu'elle partait pour l'école, à pied, bien entendu, et le soir en revenant, il était toujours présent. Elle essayait pourtant de se faire toute petite et silencieuse, mais on aurait dit qu'il ressentait sa peau. Alors, il accourait en baroufiant, la suivante, tout le long de la haut, le pré longeant la route sur plus de 300 mètres et de le chemin sur une centaine. Si bien qu'elle arrivait toujours le cœur battant et les jambes tremblotantes. Aussi, elle n'avait qu'un espoir. Qui crève? Lui qui l'empêchait de vivre une enfance heureuse dans sa campagne qu'elle aimait tant. Or, un jour que ses oncles et tantes du Mans, ils étaient venus passer une journée avec eux, elle avait dit pour raconter à la tante Suzanne que le torieau, il était devenu si gros qu'il ne pouvait plus sortir par la porte de l'étable et qu'avait fallu l'abattre. La tante, naïve, elle avait bien gobé l'histoire, mais elle l'avait point gardé pour l'air. Rien qu'au cours du repas, elle en parle aux parents et aux tontons. Ah ben, on emmenait point large la petite Josette, hein? Surtout que sa mère, elle y a foutu une torgnole sur la goule, la traitant de menteuse. Eh ben, c'est qu'est pointant cette torgnole qui y a fait le plus de mal. Mais la honte qu'elle a ressentie. Ce jour-là, elle s'est jurée que toute sa vie, elle ne dirait plus que la vérité. Moi, j'ai jamais cru que c'était des menteries, mais qu'elle fabulait comme le font tous les quenios. Et qu'en racontant cette histoire, elle avait voulu y croire un peu, pour oublier, car plus de torieaux, plus de peu et plus de cauchemars. Bourder les vaches. Avant d'arriver dans notre petite commune sartoise, notre maître d'école, qui était originaire du Bordelais, l'avait été nommé dans une autre à une trentaine de kilomètres plus haut. Il nous avait raconté cette petite histoire. À cette époque, pour conduire les troupeaux au pré, avant et après les traites, ben, il y avait que la route. Chez les bêtes, c'est comme chez les gens. Il y en a des dociles et des points pressés et des aventurières. Ce qui fait que ce matin-là, les vaches s'étaient toutes éparpillées Et la brave fermière, elle était toute émoyée. Elle appelle notre maître qui était devant son école. Et il dit, ben, bourdez dans mes vaches, qu'elles prennent point le bouet. Ne comprenant pas, je te demande. Il ôte son béret basque et y fait un grand bonjour. Point contente, elle ajouta, ah, ben nous v'là ben, avec un maître d'école qui comprend rien. S'étant renseigné sur la nature de cette demande, il s'en fut ensuite s'excuser auprès de cette brave dame qui a pardonné, vous pensez bien. Ça qui a été leur face à eux de faire connaissance.
1: Merci Yvette. Et si vous aussi vous souhaitez vous exprimer sur l'antenne de Radio Alpes-Mancelles, vous êtes les bienvenus.

rendez-vous avec l'orchestre Damien Dusselier le mardi 13 octobre. Tes dansons Valentino, venez passer un après-midi inoubliable au son de l'orchestre de Damien Dusselier. Une ambiance chaleureuse et festive vous attend sur la piste.

Le dimanche 18 octobre, rendez-vous avec l'orchestre d'Emmanuel Roland. Thé dansant au Valentino, amoureux de la danse ou passionné de musique, rejoignez-nous pour un moment convivial et festif au son du magnifique orchestre d'Emmanuel Roland au Valentino à Bray en Mayenne de 14h à 19h le dimanche 18 octobre. Pensez à réserver vos tables pour être sûr d'avoir de la place au 06 10 39 61 22.

Repas dansant de l'Union nationale des combattants de Saint-Côme-en-Véret le samedi 17 octobre de 12h à 19h à la salle Atlantis de Saint-Côme-en-Véret. Au programme de cette journée, un menu savoureux concocté par le célèbre traiteur Winter de Bonne Étable, une ambiance conviviale sur la piste avec l'orchestre de Jean-Michel Olivier, participation pour les non-adhérents 35€, participation pour les adhérents UNC 32€, les places étant limitées. Ne tardez pas à réserver la vôtre pour profiter de ce repas dansant organisé par l'Union nationale des combattants de Saint-Côme-en-Véret le samedi 17 octobre. Réservation au 06 81 57 22 61. Le samedi 17 octobre à Beaumont-sur-Sarthe, l'auto organisé par l'association Animation Belmontaise, l'auto avec Consolante à la salle Loisirs et Culture animée par Ludo. L'ouverture des portes se fera à 18h, début des jeux à 20h. De nombreux lots à gagner, dont des cartes cadeaux d'une valeur de 30€, 60€, 80€, une carte cadeau d'une valeur de 100€, 150€, 200€ et 800€ pour le super lot. Caddie garni, lot apéritif, panier garni, partie spéciale Loto Plus pour des cartes cadeaux d'une valeur de 80, 100 et 200€. Deux parties enfants pour des cartes cadeaux d'une valeur de 30€. Deux parties spéciales pour des cartes cadeaux d'une valeur de 100€. Ce loto du samedi 17 octobre à Beaumont-sur-Sarthe se déroulera avec Consolante. Les réservations sont conseillées au 06 27 49 62 48. Première édition du concours de puzzle à Sougé-le-Gannon. L'association Alpes-Mancelles dans l'Europe, comité de jumelage, organise la première édition de son concours de puzzle le dimanche 18 octobre à partir de 13h à la salle polyvalente de Sougé-le-Gannon. Deux épreuves sont proposées, binôme enfant, puzzle de 300 pièces, binôme adulte, enfant et adulte, puzzle de 500 pièces. Les places étant limitées, les inscriptions sont ouvertes dès à présent via la plateforme Yapla, accessible en scannant le QR code sur l'affiche de l'événement. Exceptionnellement, une inscription pourra se faire par téléphone uniquement le soir entre 18h30 et 20h30 au 07 82 07 44 06. Seul un paiement immédiat pourra valider l'inscription. Un soft sera offert par équipe pour toute inscription effectuée avant le 30 septembre. De nombreux lots sont à gagner et chaque équipe repartira également avec le puzzle réalisé lors de l'épreuve. Les organisateurs invitent petits et grands amateurs de puzzle comme simples curieux à venir relever le défi le dimanche 18 octobre à la salle polyvalente de Sougé-le-Gannon et partager un agréable moment en famille ou entre amis. Une organisation de l'association Alpes-Mancelles dans l'Europe, le comité de jumelage. Le dimanche 18 octobre à Cherizay, le club Génération Mouvement de Cherizay vous invite nombreux à participer à son loto qui se déroulera à partir de 14h à la salle polyvalente 1 bis de l'ancienne école, ouvert à tous, ouverture des portes à 13h. Ce loto sera animé par Ludo. Nombreux bons d'achat, dont 3 bons d'achat d'une valeur de 40€, 3 bons d'achat d'une valeur de 80€, un bon d'achat d'une valeur de 100€, 150€ et 300€ pour le super lot, panier garni et nombreux autres lots. 3 parties spéciales Loto Plus pour des bons d'achat d'une valeur de 50, 100 et 150€. Une petite restauration est prévue sur place. Un carton sera offert à chaque joueur. Possibilité de réserver au 06 74 38 96 61 pour participer à ce loto du dimanche 18 octobre à Cherizay. Les places réservées seront bloquées jusqu'à 13h30. Ensuite, elles seront redistribuées. Octobre rose à Fresnay-sur-Sarthe le dimanche 18 octobre de 14h à 18h. À cette occasion, l'association Le Repère organise une marche solidaire au départ à 15h d'escale, marche de 3 à 4 km pour une participation de 3€, parcours libre à votre rythme, chasse au trésor pour les enfants, parcours non accessible aux PMR et aux poussettes. L'intégralité des fonds
dons seront reversés à la Fondation ARC pour la recherche sur le cancer. Marche solidaire dans le cadre d'Octobre Rose, organisée par l'EuropR le dimanche 18 octobre à Fresnay-sur-Sarthe. Le lundi 19 octobre, les randonneurs frénois vous proposent une sortie pédestre sur Saint-Christophe-du-Jambay par la Monnerie sur un circuit de 6 ou 9 km, départ place du Bourg à Saint-Christophe-du-Jambay ou à 13h, place Carnot de Fresnay-sur-Sarthe pour un départ voiture groupée. Concours de belote organisé par le club Génération Mouvement de Vivoin le mardi 20 octobre à 14h à la salle 8 rue de Mercey à Vivoin. Début des inscriptions à partir de 13h30. Concours de belote par équipe avec annonce. Participation de 8 euros par joueur. Un lot récompensera chaque participant à ce concours de belote à Vivoin le mardi 20 octobre. Venez passer un moment convivial. Le jeudi 22 octobre à Saint-Georges-le-Gautier, le club Génération Mouvement de Saint-Georges-le-Gautier organise son bal de 14h à 19h à la salle polyvalente de Saint-Georges-le-Gautier. L'entrée est fixée à 6 euros plus 2 euros pour une viennoiserie et le verre de l'amitié. Ce rendez-vous dansant à Saint-Georges-le-Gautier le jeudi 22 octobre est ouvert à tous. Venez nombreux.

Le dimanche 25 octobre, le club Génération Mouvement de Marolles-les-Braux organise son loto à 14h à la salle Mélusine de Bonne Étable. L'ouverture des portes se fera à 12h. Ce loto sera animé par Ludo. De nombreuses cartes cadeaux à gagner d'une valeur de 50€ à 800€ pour le super lot. 4 cartes cadeaux d'une valeur de 100€, une de 200€ et une de 300€. 4 parties spéciales Loto Plus avec à gagner un sac garni, des cartes cadeaux d'une valeur de 80, 100 et 200€. Loto Horoscope avec à gagner un sac garni et 2 cartes cadeaux d'une valeur de 100€. Une tombola, 2 parties spéciales enfants. Un carton sera offert à chaque joueur de ce loto du dimanche 25 octobre, organisé par le club Génération Mouvement de Marolles-les-Braux à Bonne Étable. Réservation possible au 06 27 49 62 48. Le club Génération Mouvement de Bonne Étable vous informe que les balles à Marolles-les-Braux seront suspendues jusqu'en mars à cause de travaux à la salle, mais espère vous retrouver tous au printemps. Le dimanche 25 octobre, l'association Accordéon Musette vous invite à leur thé dansant qui se déroulera de 14h à 19h à la salle Maison du Temps Libre de Bazoches-sur-Ouenne, animée par l'orchestre Marcel Pelletier. Plus d'informations au 06 72 14 73 79. Le dimanche 25 octobre à Saint-Pierre-Denis, le club d'invités de Saint-Pierre-Denis vous invite à son thé dansant qui se déroulera de 14h à 19h à la salle Casati, 10 allée des Loriots, Casati, 10 allée des Loriots à Saint-Pierre-Denis. L'orchestre de Jean-Michel Olivier animera

téléphone au 06 24 66 60 23 pour participer à ce thé dansant du lundi 26 octobre avec l'orchestre de Patrick Caron. Le samedi 31 octobre à Beaumont-sur-Sarthe, le comité des fêtes de Doucel vous invite à tenter votre chance à son loto. À la salle Loisiriculture de Beaumont-sur-Sarthe, début des jeux à 20h, ouverture des portes à 18h. Ce loto sera animé par Ludo Animation. Loto doté de 4 000 € de lot, dont de nombreux bons d'achat. Un bon d'achat d'une valeur de 200 €, un bon d'achat d'une valeur de 300 €, 400 € et un bon d'achat d'une valeur de 800 € pour le super lot. Ce loto se déroulera avec consolante à chaque partie. Tombola pour des paniers garnis à gagner. Les réservations sont possibles. Pour participer à ce loto du comité des fêtes de Doucel le samedi 31 octobre à Beaumont-sur-Sarthe au 07 80 28 80 93. Le dimanche 1er novembre, l'association Accordéon Musette vous invite à leur thé dansant qui se déroulera de 14h à 19h à la salle Maison du Temps Libre de Bazoches-sur-Ouenne animée par l'orchestre Marcel Pelletier. Plus d'informations au 06 72 14 73 79. Thé dansant organisé par Génération Mouvement Pays de Bonne Étable. Venez passer un après-midi convivial et chaleureux sous le signe de la danse et de la bonne humeur le lundi 2 novembre de 14h à 19h à la salle Mélusine de Bonne Étable. L'animation musicale sera assurée par Royal Musette. Que vous soyez passionné de danse ou simplement en quête d'un bon moment musical, nous vous attendons nombreuses et nombreux à ce rendez-vous dansant à Bonne Étable le lundi 2 novembre. Loto des randonneurs frénois le vendredi 6 novembre à la salle Henri Bizot d'Assélboine. Début du loto à 20h, ouverture des portes dès 18h. Ambiance conviviale et nombreux lots à gagner pour une soirée conviviale animée par Annick Dutertre. Des bons d'achat et cartes cadeaux d'une valeur de 25 à 600 € en super lot. Panier garni, lot apéritif et la fameuse poubelle garnie. Partie spéciale Loto Plus pour 3 tirages à 150 €. Partie spéciale Loto Cocorico pour un tirage à 100 € et à 200 €. Champo Loto. Ce loto du vendredi 6 novembre à Assélboine se déroulera avec consolante. On vous attend nombreux. Une petite restauration sera proposée sur place. Loto du club Génération Mouvement des Portes du Maine Normand. Venez tenter votre chance et passer un agréable après-midi en famille ou entre amis. Le loto est ouvert à tous le dimanche 8 novembre à la salle des fêtes de Champfleur. Ouverture des portes à 12h30, début du loto à 14h. Ce loto sera animé par Annick Dutertre. De nombreux lots à gagner, dont des bons d'achat d'une valeur de 20 jusqu'à 300 € pour le super lot. Trois parties spéciales Loto Plus avec des bons d'achat d'une valeur de 100, 150 et 200 €. Pensez à réserver vos places dès maintenant pour participer à ce loto du club Génération Mouvement des Portes du Maine Normand le dimanche 8 novembre au 06 89 01 41 73 ou au 06 22 66 75 32. Venez nombreux tenter votre chance. Le dimanche 15 novembre à Soulignies-sous-Ballon, le club Génération Mouvement de Soulignies-sous-Ballon organise son premier repas dansant à 12h à la salle des fêtes de Soulignies-sous-Ballon sur réservation. L'entrée avec repas sera fixée à 25 € par personne avec une viennoiserie. Possibilité de venir seulement en après-midi à partir de 14h pour le thé dansant qui sera animé par l'orchestre de Nicolas Devoir. Participation de 10 €. Uniquement sur réservation avec viennoiserie offerte. On vous attend nombreux à Soulignies-sous-Ballon le dimanche 15 novembre pour le repas dansant ou pour le thé dansant. Pour plus d'informations, appelez le 02 43 27 32 37 ou le 06 42 10 97 26.

Bonsoir, bonsoir à tous. Plus que quelques heures, la primaire PS et place publique en vue de la présidentielle 2027 doit s'achever demain soir 18h. Un délai supplémentaire après la cyberattaque hier matin dès l'ouverture du vote. Déjà 91 000 votants se sont exprimés ce samedi à 14h sur les 140 000 inscrits. David Amiel appelle à un ressaisissement collectif. Le ministre des Comptes publics réagit après le rejet quasi unanime des députés de la partie recette du budget 2027 hier soir en commission des finances. Nous ne sommes pas en crise financière, mais à l'évidence, la situation est très préoccupante, assure le ministre. Les députés débattront en séance mardi du budget, mais repartiront de la copie du gouvernement. Les travaux parlementaires en commission n'auront donc pas servi. Un rassemblement contre la très contestée A69. Plusieurs centaines de manifestants se sont donné rendez-vous dans le Tarn sur un terrain agricole pour protester contre l'autoroute du Sud-Ouest qui doit relier Castres à Toulouse. Un campement est installé depuis jeudi et les organisateurs de la mobilisation affirmaient réunir entre 1000 et 1500 participants. Hier, le concessionnaire annonçait, lui, une nouvelle date pour l'ouverture, début novembre au lieu du 15 octobre. Est-ce le début de la désescalade entre la Russie et l'Ukraine? Le Kremlin affirme en tout cas avoir reçu avec compréhension les propositions de Donald Trump sans plus de précision. Le président américain qui s'est entretenu avec son homologue russe Vladimir Poutine hier, les échanges ont porté en grande partie sur la question d'une sortie du conflit. Concernant la crise du pétrole, Donald Trump a affirmé que le président russe s'était engagé à livrer plusieurs millions de barils de diesel russe au marché américain et mondial. En sport, une victoire à seulement 20 ans. En cyclisme, le français Paul Sexas a remporté le Tour de Lombardie aujourd'hui. Une belle revanche sur les mondiaux il y a deux semaines. Paul Sexas s'est imposé en solitaire. Il devient le plus jeune vainqueur de l'histoire de la course. Et puis, on termine avec le foot et la suite de la sixième journée de Ligue 1 avec le multiplex à 20h45. Lorient reçoit le Paris FC. Monaco contre Toulouse. Brest face à Angers et PSG Le Mans. Voilà pour l'actualité. Très bonne soirée à tous.

bonjour à toutes et à tous. Bienvenue sur les ondes du 106.3 FM Radio Alpes-Mancelle, votre radio du Nord-Sarthe. Vous êtes en compagnie de Jean Maurice qui va vous parler du port du Havre, de sa création à nos jours. Encore un peu de musique avec l'orchestre de John Latst qui interprète la mère de Charles Trenet. Toutes les chansons que vous allez entendre ont un mot dans le titre qui s'apparente au monde marin ou fluvial. Bonne écoute les amis.

l'origine, il n'y avait rien. Le port se trouvait, et se trouve toujours, du moins les traces, à Harfleur. Il avait un défaut, ce port. Il s'enlasait. Il était trop petit et ne pouvait pas se développer. Il avait moins de tirants d'eau et les bateaux changeaient de gabarit. Donc ils étaient plus gros et plus profonds. Dans les années 1516, les Normands pensaient qu'il leur fallait un nouveau port. Après la chanson, écrite par André Ornez, composée par Paul Misraki, Le bateau de pêche, chantée par Jean Lumière, je vous dirai la suite.

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y avait bien, de l'autre côté de l'estuaire, le port d'Honfleur. Mais le problème était le même, il s'envasait lui aussi. Dans le même temps, Paris pensait la même chose. Comment pouvait-on faire du commerce et protéger l'estuaire? Alors, en 1516, François Ier reçoit un rapport qu'il avait demandé aux notables maritimes qui détermine les endroits les plus propices pour établir une ville et un port de mer. Écoutons Jairo sur une coécriture et musicale de Vera Baudet, Christian Bune et William Hoffer, la chanson « Où vont mourir ?»

7 février 1517, François Ier donne l'accord du projet à l'amiral de France Bonnivet de commencer les travaux. Et le 12-2-1517, ce dernier appelle Guyon le roi et le charge de cette mission. Les travaux comprendront la construction de jetées et de 2 tours pour protéger le futur bassin du roi et la construction d'un dock et le creusement d'un canal vers le port d'Harfleur. Écoutons Guy Bontempelli, auteur et interprète de la chanson mise en musique par Gérard Bourgeois, « Quand je vois passer les bateaux de 1972 ».

faisant les travaux, François Ier avait une idée derrière la tête. Envoyer des vaisseaux, explorer le nouveau monde. Et ce port ouvrait la porte vers la mer Océane, nom que l'on donnait à l'époque à l'océan Atlantique. C'est Verrazano qui découvre la côte est actuelle des États-Unis et du site qui deviendra New York. Les travaux débuteront en avril 1517 et la première partie de ces travaux se termine en 1552. Le canal sera creusé en 1600. Écoutons Céline Dion chanter Sur le même bateau, paroles et musique de Jean-Jacques Goldman, sorti en 1980.

0: fondée en 1517 par François Ier, à la fois forteresse, port de pêche et port de commerce, afin d'établir des relations commerciales avec le Nouveau Monde, récemment révélé aux Européens. Le port du Havre est situé au cœur de la façade maritime entre la Manche et la mer du Nord. Écoutons Joséphine Baker sur des paroles et une musique de Sam Lewis, partir sur un bateau blanc, sorti en 1936. Bienvenue à tous ceux qui nous rejoignent sur les ondes du 106.3 FM.
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grâce à cette position privilégiée, Le Havre hérite, dès sa mise en service, des flux de trafic, des ports environnants, victimes de leur faible profondeur. C'est notamment au Havre que s'effectue désormais le transbordement des cargaisons destinées à alimenter Paris sur des péniches tirées par des chevaux. Le temps passe et sa vocation commerciale prend son essor au cours du XVIIIe siècle avec le développement des importations coloniales, entre parenthèses, du sucre, café, coton et d'épices. Et la pratique du commerce triangulaire. Écoutons Yves Duteil, paroles et musique, chanter le bateau, sorti en 1993.

Au XVIIe siècle, le port du Havre était le principal morutier normand, deuxième port négrier français au XVIIIe siècle, après la fermeture définitive de l'arsenal en 1824, le port du Havre est totalement tourné vers le commerce. Il voit arriver les premiers bateaux vapeurs et l'arrivée des gares ferroviaires maritimes qui relient Paris au Havre. En 1977, Serge Collen et Richard De Witt écrivent et composent la chanson du groupe « Il était une fois, il a juste besoin d'un bateau » que nous écoutons sur Radio Alpes-Mancelles.

fil du temps, depuis sa création, le port n'a cessé de progresser. Les péniches qui remontaient la Seine subissaient les aléas des marées. Étant elles-mêmes de plus en plus lourdes, la profondeur manquait. Alors il fut décidé de creuser un canal allant de Tancarville au Havre, long de 25 km. Ce canal est alimenté en eau par la Seine à Tancarville et par la rivière la Lézarde à Harfleur. Écoutons François Budet, auteur, compositeur et interprète de la chanson « Le canal ».

0: Avec l'arrivée des transatlantiques à vapeur, arrive également la course au gigantisme. Donc, plus de profondeur dans les bassins, ainsi quand le paquebot Normandie effectue son escale inaugurale au Havre en 1935, l'entrée du port a été élargie à 250 mètres et la passe fut draguée. Entre-temps, le port est devenu un port autonome depuis le 1er janvier 1925. Parmi tous ces bateaux, y avait-il le bateau espagnol, écrit, composé et interprété par Léo Ferré en 1969?
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Avec son autonomie, le port se voit confier la gestion des services portuaires, auparavant assurés par l'État pour les infrastructures et par la Chambre de commerce pour l'outillage. Heureusement, jusqu'à maintenant, les dirigeants anticipaient les besoins du port. Et cette tâche n'est pas facile. Il faut donc rester attentif, et l'avenir le dira. Pour Alibert, pas besoin de s'en faire. Son bateau a une petite taille. Alors écoutons sur une musique de Vincent Scotto, coécrit par Marc Cave, Raymond Vinci et Alibert, la chanson « Dans mon bateau », sortie en 1941.

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106.3 FM, qui vous propose la chanson écrite, composée et interprétée par Alain Souchon, Les Paquebots de 1974.

Havre étant un port, pendant la guerre 1939-45, fut la cible préférée des envahisseurs. À la fin des événements, le port n'était plus en état. Totalement détruit, 350 épaves encombraient le port. Il faudra une vingtaine d'années pour le reconstruire. Les travaux s'achèveront en 1965. À cette époque, les péniches étaient assez proches des quais de maritimes et repartaient vers Paris-Rouen. Écoutons sur des paroles de Raoul Toche, musique de Charles Borel Clair, la chanson « Dans ma péniche » chantée par Nina Margie, sortie en 1930.

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1965, son statut de port autonome, obtenu en 1925, est reconduit, faisant partie des 6 ports autonomes de France avec Bordeaux, Dunkerque, Marseille, Nantes-Saint-Nazaire et Rouen, ce qui a permis de creuser le canal d'accès à la côte de moins 15,50 m. En 1968, ouverture d'un quai aux porte-conteneurs. En 1971, un deuxième terminal à conteneurs est mis en service. Écoutons Dans nos péniches par Patrick

1971, l'année de la mise en service de l'écluse François 1er, profonde de 48 mètres, la plus profonde du monde à l'époque, et en accord avec les mensurations du canal de Panama, offrant un accès aux navires de 250 000 tonnes. En 1977, ouverture de deux nouveaux terminaux pour conteneurs. Écoutons Carlos qui nous chante « Le gros homme et la mer », sorti en

ayant une centrale électrique thermique dans le port, une aire de déchargement ou terminal minéral est créée pour charbon et aliments pour animaux. Un terminal pétrolier est ouvert à Saint-Jouin-Bruneval, où les plus gros pétroliers de l'époque peuvent accoster. Nous sommes en 1976. Le port se développe à vitesse grand V, ainsi que la ville. Du haut des falaises de Saint-Jouin-Bruneval, il devait faire bon à regarder la mer. C'est Alain Barrière qui nous le chante. Sorti en 1976.

1990, ouverture d'un quatrième terminal pour containers, jouxtant un terminal pétrolier de 118 cuves. Le temps passe vite, le temps passe, les lois et les normes changent. C'est ainsi que les ports du Havre, Rouen et Paris sont regroupés sous l'enseigne AROPA, fusion des deux premières lettres des trois villes. Aujourd'hui, Port 2000 a un objectif, se hisser parmi les cinq premiers ports d'Europe. Aujourd'hui, les échanges commerciaux se font par containers, sachant que les plus gros porte-containers peuvent recevoir 24 200 EVP, c'est leur nom, que les bateaux atteignent 400 mètres de long, ce qui va poser problème dans les ports. Heureusement, le Havre est un port moderne et prévoyant. Écoutons, sur des paroles de Jean-Loup Dabadi, musique de Paul Sonneville, tous les bateaux, tous les oiseaux, chantés par Michel Polnareff en 1969.

Et voilà, c'est sur cette chanson que se termine l'émission. J'espère que vous avez appris quelque chose que vous ne connaissiez pas. En attendant de vous retrouver, prenez soin de vous, protégez-vous, portez-vous bien. Au revoir et à bientôt sur les ondes du 106.3 FM Radio Alpes-Mancelles. Kenavo les amis, salut!

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écrit une chanson sur la santé mentale qui s'appelle Comme un oiseau. 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

j'ai écrit une chanson sur la santé mentale qui s'appelle Comme un oiseau. 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